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1: Comme tous les jours, j'ouvre les yeux, sauf que ce matin, je vais mieux.

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0: Bonjour, comment ça va bien, comme un lundi? Comme un lundi qui plus est sous la pluie ce matin. Bon, ça va pas durer, nous promet Météo France, mais il y a quand même cette vigilance jaune, en particulier pour cette matinée, sur la Dordogne face au risque d'orage. Voilà. Mais les éclaircies vont revenir dans l'après-midi et le mercure tourner autour des 21 à 22 degrés. Par exemple, 22 à Église Neuve de Vers cet après-midi. Donc ce sera quand même plutôt agréable. Et après, il va faire beau et à nouveau chaud. Mais il va falloir patienter pour le week-end hein, pour retrouver franchement la chaleur de saison. 2h30 de musique et d'infos avec des invités. Delphine Wilbert, nous parlerons avec cette artiste, dessinatrice, directeur des événements au château de Fayolle, de cours de dessin dans le nouveau lieu de Segonzac, l'établi. C'est à côté de la mairie de Segonzac, si vous ne connaissez pas encore. Bah, c'est l'occasion de découvrir ce lieu. Delphine Wilbert, notre invitée à 8h05. Et puis Jessica Mathieu Delobe, la directrice des ressources internes à la MSA Dordogne, Lot-et-Garonne, sera notre invitée à 8h20 à l'occasion de l'inauguration des nouveaux locaux de la MSA. C'est à Périgueux dans le quartier Aliénor, 8h20 tout à l'heure. On retrouvera comme chaque lundi le rendez-vous à lecture avec Christian dans quelques instants. Et la médiathèque Jean Roux de Ribérac. Autre rendez-vous, Guillaume, ce sera pour l'éphéméride du sport. Cyril avec les sorties, bah oui, on s'organise déjà pour la fin de cette semaine. Eva, ça sera pour l'horoscope à 7h10. L'éphéméride avec Thierry dans un instant après les titres de l'actualité. Thierry qu'on retrouvera après pour le programme télé. Et pour ma part, je vous parlerai d'une émission de France Télévisions qui va s'arrêter après 10 ans d'existence. De quel rendez-vous s'agit-il? Réponse à 7h15. C'est une émission qui était auparavant, attention, sur Canal+, et qui était passée sur France Télévisions. Ah, alors je vous laisse réfléchir, vous avez 3 quarts d'heure. Merci d'être avec nous, très bon début de journée. D'autres rendez-vous, le cinéma, le point sur les rendez-vous dans les communes et puis exposition. Enfin bref, il y a plein de choses comme d'hab. Dans ces 2 heures que nous allons passer ensemble, mais tout de suite les titres de l'actualité. Avec tout d'abord au cœur de Périgueux, un sapeur-pompier de 25 ans gravement blessé dans un accident au carrefour entre le cours Fénelon et la place Hoche. Un homme réanimé puis héliporté à Bordeaux, à Saint-Laurent-des-Vignes. Un câble haute tension a déclenché un incendie dans un pré à La Grange Danse. 4 cours d'eau de Dordogne placés en vigilance sécheresse malgré les précipitations de ces derniers jours. Le débit de certains cours d'eau est toujours faible en Dordogne, d'où donc la décision de la préfecture de placer 4 nouveaux ruisseaux en vigilance. Philippe Dussen, réélu à l'unanimité à la présidence de l'Office de tourisme de l'agglomération de Périgueux. La météo, donc, je vous le disais, cette vigilance jaune face au risque d'orage, en particulier ce matin sur la Dordogne, mais les éclaircies reviendront dans l'après-midi.
1: Et nous sommes le 8 juin aujourd'hui, nous fêtons les Médards. Et en ce 8 juin, j'aurais pu vous parler du décès en 1876 de l'écrivaine George Sand. J'aurais aussi pu vous parler du rappeur Kanye West, né en 1977, ou de la sortie de la Porsche 356, première voiture de sport développée et produite par Porsche en 1948. Mais le 8 juin 1936 sont signés les accords de Matignon sous la présidence du Conseil du socialiste Léon Blum. Les accords de Matignon portent essentiellement sur les relations collectives dans le monde du travail, instauration du délégué du personnel et confirmation des libertés syndicales. Ils instaurent aussi les congés payés. Les congés payés sont une innovation allemande datant du début du XXe siècle et la France n'a pas été en avance sur son temps. Des pays comme la Pologne, la Norvège ou le Brésil avaient déjà instauré cet acquis social dans leur pays. À partir de 1936, les salariés ont droit à 15 jours de congés payés. Il faudra attendre 1956 pour créer la troisième semaine. Et contre toute attente, les syndicats étaient hostiles à cette loi au début. Ils craignaient que cette loi ne restreigne une plus grande avancée jusqu'à 4 semaines qui arriveront finalement en 1968. Enfin, en 82, sous François Mitterrand, les salariés obtiennent une cinquième semaine. Dans le monde, c'est le Koweït qui détient la palme des vacances avec 30 jours de congés payés. La citation du jour est signée de l'écrivaine George Sand, décédée le 8 juin 1876. Les chefs-d'œuvre ne sont jamais que des tentatives heureuses.
0: Oui, exemple avec moi. Merci beaucoup, Paul Young. Ce sera dans quelques instants. Mais d'abord, Toto avec Africa.

0: C'est l'heure de votre chronique littéraire avec Natacha Charbonnet de la médiathèque Jean Roux de Ribérac. Bonjour Natacha.
1: Et bonjour.
0: Aujourd'hui, vous allez encore mettre les femmes à l'honneur.
1: Bah oui.
0: Allez.
1: Alors, Les Grandes Oubliées, pourquoi l'histoire a effacé les femmes, de Titiou Lecoq et Marie Dubois. Alors, en écho effectivement au livre dont je vous ai parlé il y a 15 jours, Pionnière, l'école de Christine Ribérex, Les Grandes Oubliées met à l'honneur les femmes marquantes de l'histoire qui sont pourtant tombées dans l'oubli. Les auteurs Titiou Lecoq et Marie Dubois sont pour la première journaliste, romancière, essayiste et avant tout féministe qui lutte notamment pour l'égale répartition des tâches dites ménagères. Ses thèmes de prédilection sont les féminicides, la charge mentale et bien sûr l'invisibilisation des femmes dans l'histoire. Et pour la seconde, Marie Dubois, auteure BD et de livres pour la jeunesse, graphiste et dessinatrice de presse. Elle réalise et monte également des films documentaires et se fait connaître dans le milieu de la BD avec Un bébé si je peux, qui relate ses difficultés pour concevoir un enfant. Les Grandes Oubliées, sortie aux éditions L'Iconoclaste en 2025, est en fait une adaptation de l'essai éponyme écrit par Titiou Lecoq 4 ans plus tôt. Il met par là même aussi à la portée des ados ce pan de l'histoire effacé, brouillé, tronqué. De l'idée de la femme préhistorique à la pensée sexiste, telle qu'elle perdure toujours dans nos sociétés actuelles, Titiou Lecoq et Marie Dubois mènent une réflexion à la fois vaste et très précise en voyageant à travers le temps et les époques. Les grandes révolutionnaires, les femmes savantes, l'oppression patriarcale, la chasse aux sorcières, le rôle des femmes pendant la Seconde Guerre mondiale, les femmes de pouvoir, le combat par l'obtention des droits. À travers cet ouvrage, Titiou Lecoq et Marie Dubois rendent justice à ces femmes fortes, mais dont la portée dans notre histoire est systématiquement minimisée, invisibilisée. Cette BD peut se lire dans l'ordre ou bien dans le désordre, découpée en chapitres tous plus passionnants les uns que les autres. L'équilibre texte et dessin permet une lecture fluide et confortable. Le dessin coloré et naïf de Marie Dubois permet d'évoquer des sujets lourds, graves. L'essai transformé en BD est une vraie réussite et permettra aux jeunes ados de se réapproprier l'histoire, de la découvrir sous un autre jour, celui où les femmes ne sont plus systématiquement effacées. L'importance de cette bande dessinée est indéniable. Elle s'adresse autant aux hommes qu'aux femmes, autant aux jeunes qu'aux moins jeunes. Elle remet les pendules à l'heure, du moins le temps de la lecture. Par ailleurs, très agréable. Mais qu'en est-il vraiment de la vraie place accordée aux femmes dans l'histoire? Cette bande dessinée dénonce une injustice criante, l'invisibilisation des femmes à travers l'histoire. Mais quand les manuels scolaires donneront-ils enfin aux femmes la place qu'elles méritent dans l'histoire et dans notre société? Le chemin semble encore long, mais ce sont entre autres des auteurs comme Titiou Lecoq et Marie Dubois qui permettent de prendre la bonne direction. Les Grandes Oubliées, pourquoi l'histoire a effacé les femmes, est un livre à découvrir et à faire découvrir autour de soi, de toute urgence, au rayon BD de la médiathèque municipale Jean Roux de Ribérac.
0: Parfait, merci beaucoup Natacha et à très bientôt.
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4: Comme promis, Paul Young.

0: Retrouvons Eva en ce lundi matin. Nous sommes le 8 juin, l'horoscope.
1: Les béliers commencent ce lundi avec détermination.
2: Taureau, un geste simple dans votre environnement immédiat vous apporte un réel confort et une sérénité bienvenue.
1: Amis Gémeaux, vous recevez une information inattendue qui vous pousse à envisager de nouvelles solutions.
2: Cancer, vous réalisez que vous dramatisiez un tout petit peu.
1: Lion, une reconnaissance concrète vous rappelle que vos efforts sont appréciés.
2: Les Vierges, vous finalisez une tâche pratique ou administrative et ressentez immédiatement un vrai soulagement.
1: Balance, un échange vous apporte de l'apaisement.
2: Les Scorpions, vous faites un tri nécessaire dans vos priorités et vous laissez de côté ce qui n'apporte rien.
1: Sagittaire, une pause vous fait gagner du temps.
2: Oui, vraiment.
1: Capricorne, vos actes parlent plus que vos paroles.
2: Ami Verseau, vous laissez libre cours à votre créativité et surprenez agréablement votre entourage par vos idées originales.
1: Enfin, les Poissons, vous lâchez prise au bon moment.
0: Merci beaucoup. À tout à l'heure. Dans un instant, Guillaume avec l'éphéméride du sport. Après ceci.
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6: Aujourd'hui, nous sommes le 8 juin. Il est le dernier vainqueur de la classique cycliste Bordeaux-Paris. En 1988, le breton Jean-François Arrault est né le 8 juin 1958. Le costamoricain fut le coéquipier d'un autre célèbre natif des Côtes d'Armor, un certain Bernard Hinault. Notre portrait du jour nous emmène un peu plus au sud que la Bretagne. En Espagne, du côté de Madrid, nous allons parler de Santiago Bernabéu. C'est un grand monsieur du football qui poussait ses premiers cris ce 8 juin 1895. Cet homme n'est autre que Santiago Bernabéu. Avant de donner son nom au stade du Real Madrid en 1955, ou encore d'être le président iconique des Merengues, il fut surtout joueur du club de la capitale espagnole. Avec le maillot blanc, Santiago fut un honorable attaquant, membre de l'équipe première dès l'âge de 17 ans. Il inscrira plus de 200 buts en près de 15 ans de carrière de joueur. Quelques années plus tard, c'est sur un autre terrain que nous allons le retrouver, le terrain de la gouvernance sportive. Présent au conseil d'administration du club madrilène depuis quelques temps, c'est en 1943 qu'il en devient le président. Une présidence au long cours qui durera 35 ans. Sur lesquels Bernabéu a vu grand, faisant venir notamment lors des débuts de l'aventure européenne du Real Madrid, dès le milieu des années 50, les plus grands joueurs du foot mondial, Alfredo Di Stefano, Francisco Ranto, Ferenc Puskás ou encore Raymond Kopa. Bernabéu, président, c'est 6 Coupes d'Europe des clubs champions et pas moins de 16 championnats d'Espagne entre autres. Mais on oublie très vite, trop peut-être, qu'il n'est pas seulement le président du Real version foot, mais plus globalement de toutes les sections sportives du Real Madrid. Comme celle du basket par exemple, avec laquelle sa réussite sera tout aussi prenante. Santiago Bernabéu nous dit au revoir le 2 juin 1978. Sa vie, ou plutôt devrons-nous dire ses vies au pluriel, sont aussi remplies qu'un roman. Allez, on se donne rendez-vous demain pour d'autres histoires d'un jour avec Mémoire Sport.
0: Merci beaucoup. Il sera ce soir l'invité à 20h des podcasts de Bruno. L'occasion d'écouter dans cette matinale Louis Morgan avant le journal de 7h. Très belle journée. Limougeau, Louis Morgan, extrait de son album Voodoo Spell.

0: L'album de Louis Morgan à découvrir ce soir à 20h sur Liberté FM à l'occasion des podcasts de Bruno. Merci d'être avec nous, d'autres invités bien sûr, et dans cette matinale, Jessica Mathieu de Lobe tout à l'heure, la directrice des ressources internes à la MSA Dordogne Lot-et-Garonne à l'occasion, il y a quelques jours, de l'inauguration des nouveaux locaux de la MSA, désormais situés dans le quartier Aliénor à Périgueux, et ce sera 8h20. Et puis Delphine Wilbert nous parlera de cours de dessin dans le nouvel atelier L'Établi, installé juste à côté de la mairie de Segonzac. Restez avec nous, très bon début de journée. Tout de suite, place au journal, il est 7h.
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0: L'actualité ce matin, c'est d'abord cette sapeur-pompier de 25 ans gravement blessé dans un accident au cœur de Périgueux hier après-midi. Un homme réanimé et héliporté à Bordeaux depuis Saint-Laurent-des-Vignes. Un câble haute tension déclenche l'incendie d'un pré à La Grange Danse. Malgré quelques précipitations la semaine dernière, le débit de certains cours d'eau est toujours faible en Dordogne. Quelques résultats de sport également dans cette édition, avant d'aller ensuite en Gironde avec le logement de l'horreur à Bordeaux, 6 chiens terrorisés, les propriétaires condamnés par la justice. La météo et la vigilance jaune face aux orages ce matin sur la Dordogne. Bonjour, les gyrophares étaient visibles de loin hier après-midi. 6 véhicules de pompiers, quelques badauds, un véhicule de secours des pompiers comprenant 3 secouristes et une personne blessée traversait le cours Fénelon pour se diriger vers le centre hospitalier du Jarrig de Périgueux. Gyrophare allumé, une voiture qui sortait du parking de la place Hoche pour une raison encore inconnue est venue percuter le véhicule de secours. 7 victimes ont été recensées, une sapeur-pompier volontaire de 25 ans de Thiviers et exceptionnellement en intervention sur Périgueux, se trouvant assise auprès d'une victime dans le véhicule, a été projetée par le choc. Consciente à l'arrivée des secours, elle a été transportée dans un état grave à la clinique Francheville. Les 2 autres pompiers ainsi que le conducteur et 2 passagers de la voiture sont considérés comme blessés légers. Ils ont été transportés au centre hospitalier du Jarrig de Périgueux. La victime, secourue par le véhicule de pompiers accidenté, a été transférée de véhicule et a également été transportée à l'hôpital. Le temps de l'intervention des pompiers, le carrefour du cours Fénelon a été fermé à la circulation. Un homme de 86 ans a perdu le contrôle de son véhicule avant de percuter un arbre sur la départementale 936 à Saint-Laurent-des-Vignes. Il aurait fait, selon les pompiers, un malaise dans un rond-point. Désincarcéré de sa voiture, il a fait 2 arrêts cardio-respiratoires avant d'être réanimé. Il a été immédiatement héliporté au CHU de Bordeaux. Son pronostic vital est engagé. Et puis un incendie s'est déclenché hier après-midi dans un pré à La Grange Danse. Le câble d'une ligne haute tension est tombé au sol, entraînant l'incendie du pré tout juste tondu, ainsi que d'une botte de foin. 3 hectares de végétation ont été détruits, 4 hameaux ont été privés d'électricité, qui a été toutefois rétablie dans la soirée. Le Bandia, la LED, le Seignal et le Tournefeuille rejoignent la liste des cours d'eau en vigilance sécheresse. La Dordogne les a ajoutés aux 10 rivières et ruisseaux déjà placés en vigilance suite aux fortes chaleurs de la fin du mois de mai. Malgré les pluies de la semaine dernière, les débits restent insuffisants par endroits, indique la préfecture. Les petits cours d'eau sont les plus impactés par la chaleur. Les plus gros cours d'eau, eux, restent encore largement au-dessus des seuils de vigilance. Pour les cours d'eau classés au niveau alerte, alerte renforcée ou crise, les prélèvements sont interdits pour les particuliers ou les collectivités, notamment pour remplir les piscines ou nettoyer les voitures, mais aussi pour arroser les jardins entre 8h et 20h. La préfecture de la Dordogne met également en place des règles strictes sur les prélèvements d'eau pour les entreprises et les agriculteurs, notamment en ce qui concerne l'irrigation. Philippe Dussen n'est plus maire de Val-de-Louire et Caudeau, ni président du SDE 24, le syndicat départemental d'énergie de la Dordogne, après sa défaite aux dernières municipales en mars dernier, après 6 mandats, mais il reste à la tête de l'office de tourisme intercommunal du Grand Périgueux. C'est à l'unanimité que Philippe Dussen a été réélu par le comité de direction renouvelé. C'est ce qu'a annoncé l'établissement dans un communiqué. Le maire de Sorgues et Ligueux en Périgord, Éric Séguy, a aussi été élu vice-président. Philippe Dussen, qui était alors président du puissant groupe des indépendants à l'agglomération, avait pris la tête de l'office en juin 2022. Il avait remplacé Delphine Labaisse, maire de Périgueux, qui a depuis démissionné sur fond de psychodrame et de diffusion touristique. 4 ans plus tard, l'office du Grand Périgueux évoque parmi ses chantiers la préparation d'une refusion pour assurer une meilleure cohérence, même si le président Jacques Ozou estime qu'il est toujours plus facile de divorcer que de se remarier, dit-il. Quelques résultats de sport à présent avec la Coupe de la Dordogne. La Tour Mareuil-Verteillac et Tenon Limera Fosmagne ont offert une finale aussi agréable qu'espérée. Vainqueur au tir au but, finalement c'est la Tour Mareuil-Verteillac qui s'impose et décroche ainsi sa première coupe de la Dordogne à l'issue du match nul 1-1. Donc la Tour Mareuil-Verteillac, suite au tir au but, s'impose 5-4. Et puis en challenge, autre victoire, Cours de Pile Montbazillac l'emporte sur Marcaille Tamniès 2-0 en coupe de district senior masculine. Victoire de Lacate sur Prigonrieux 1-0. Et puis Trélissac s'impose sur sa pelouse d'Audou face à Jarnac 6-0. Victoire de Boulazac au stade de Mérignac 1-0. Je rappelle évidemment que vous retrouvez l'ensemble de ces résultats dans les pages sport de vos quotidiens ce matin, Sud-Ouest et la Dordogne Libre. Après une victoire à Le 4 ce dimanche, Vert ne verra pas les quarts de finale ni la montée en fédéral 1 en raison d'une défaite au match aller en Dordogne 15-23 le week-end dernier. Voilà. Et puis l'Union Saint-Astier-Neuvic contrainte de refuser la montée, éliminé dimanche dernier en 8e de finale de Fédéral 3. Saint-Astier-Neuvic avait auparavant gagné le droit d'évoluer en Fédéral 2 la saison prochaine en sortant plus année lors des 16e de finale aller-retour. Lausanne a finalement renoncé, une décision prise après une réunion organisée vendredi entre dirigeants, staff technique et joueurs seniors. Les problématiques ont été expliquées et à l'issue d'un vote à main levée, une majorité s'est dégagée en faveur du maintien en Fédéral 3. Pour monter, le club aurait déjà dû augmenter son budget d'au moins 20%, ce qui s'avérait compliqué pour l'instant. De plus, une douzaine de juniors vont rejoindre l'effectif senior la saison prochaine et la Fédéral 2 aurait dû rendre leur intégration plus difficile. Pour ne pas se brûler les ailes et pour avoir le temps de préparer plus sereinement au niveau structurel une possible future accession, Lausanne va donc rester en Fédéral 3. Ainsi, les joueurs qui voulaient monter risquent de quitter le club. Mais si la promotion avait été acceptée, ceux qui ne souhaitaient pas évoluer en Fédéral 2 seraient alors partis. Dans l'actualité, l'horreur à Bordeaux. Le tribunal correctionnel vient de condamner un couple pour abandon d'animaux, dévoile la Confédération nationale de la défense de l'animal. Une affaire qui sort de l'ordinaire. Un sauvetage compte parmi les plus éprouvants que certains bénévoles aient dû à gérer. En février dernier, à la suite de plusieurs signalements de maltraitance, la police investit un appartement de Bordeaux, mais dès l'entrée, l'odeur prend la gorge. Selon les membres de la SPA de Bordeaux, une odeur d'ammoniac très persistante due à l'urine des animaux. Le logement est sombre, peu aéré, la lumière naturelle faible. Au sol, des déjections, des déchets, des plaques de poils partout. La cuisine est encombrée. Dans 30 mètres carrés, il y a 6 chiens, 2 malinois, 2 huskies, 1 Yorkshire terrier, un croisé Jack Russell. Ils apparaissent extrêmement maigres avec des pelages et des comportements très craintifs. Les vétérinaires qui les prendront en charge parleront de dénutrition et de retard de croissance. Les deux propriétaires sont entendus. La dame avoue que 18 chiots seraient nés dans le foyer et que 17 seraient morts, certains dévorés par les autres chiens affamés. Elle et son mari sont déjà connus car des enfants ont été retirés du foyer par la justice. L'homme avait été condamné il y a 2 ans pour des atteintes sexuelles sur les animaux. Le 21 mai, la prévenue a écopé d'une peine de prison de 4 mois assortie d'un sursis probatoire

0: israélienne annonce avoir frappé des cibles militaires en Iran après les attaques dont elle a été victime hier soir, malgré les appels à la retenue de Donald Trump. Et puis pour terminer ce journal, la météo.
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0: Une vigilance jaune face au risque d'orage ce matin sur la Dordogne. Côté température, 15 degrés Saint-Front-la-Rivière. Et puis dans l'après-midi, à la faveur de quelques éclaircies, puisque cette dégradation orageuse de la matinée va s'en aller vers le Massif central, le retour des éclaircies permettra au mercure de monter jusqu'à 22 degrés à Razac de Saussignac.
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0: 159e jour de l'année en ce 8 juin 2026. Bonne fête au Médard. Le soleil s'est levé à 5h48, se couchera à 21h51. C'est la fête nationale aujourd'hui aux îles Norfolk. Et puis le dicton, s'il pleut le jour de Saint-Médard, il pleut 40 jours plus tard.
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0: La musique, on parle ensuite après France Gall de télévision avec Thierry et les sorties en compagnie de Cyril.

0: Et j'en parle de télévision tout de suite avec Thierry. Le programme de ce soir, il est 7h15.
1: Bonjour, une petite sélection télé pour votre soirée du lundi 8 juin sur TF1 du foot France-Irlande du Nord. Match amical commenté par Grégoire Margoton et Big Chantel Izarazu. Après avoir affronté la Côte d'Ivoire la semaine dernière, les Bleus entament un ultime test avant le début de la Coupe du Monde. Sur France 4, In France with Madonna documentaire. Retour sur le lien étroit et singulier qui unit Madonna à la France. La reine de la pop a pioché dans la culture hexagonale pour créer son image. Sur TFX, Appel d'urgence, magazine présenté par Hélène Manarino sur le thème chauffard, carambolage et conduite à risque. Urgence au viaduc de Millau. Sur France 2, Meurtre au paradis, série. Sur France 3, Qui m'aime me suivent, film avec Daniel Auteuil et Catherine Fro. Gilbert et Simone sont retraités. Simone, exaspérée par l'aigreur de son mari, décide de le quitter. Gilbert part à sa poursuite. Sur Arte, Il était une fois en Amérique, film réalisé par Sergio Leone avec Robert De Niro. Et puis sur W9, Le pic de Dante, film avec Pierce Brosnan. Très belle soirée télé à tous.
0: Merci beaucoup. L'une des émissions les plus courtes du PAF s'arrête. En effet, Vu, diffusé sur France 5 depuis 2018, après avoir été proposé par France 2 et France 3, ne sera plus présent à l'antenne fin juin. Cette pastille d'une durée de 4 minutes, héritière du fameux zapping de Canal+, après 27 ans d'existence sur la chaîne cryptée, ne ménageait pas ses téléspectateurs avec son montage, parfois irrévérencieux, d'images d'actualité, de politique, d'extraits d'émissions, sans sous-titres ni voix off. Dans le montage, les réalisateurs essayaient humblement d'offrir un pas de côté, d'élargir des propos, de dézoomer aussi parfois l'information. Vu n'était pas un résumé exhaustif des heures précédentes dans la petite lucarne, mais simplement envie de donner, de voir ou revoir ce qui éventuellement aurait pu faire débat. Proposé du lundi au samedi à 20h avant la deuxième partie de C'est à vous, le programme serait donc arrêté pour raisons économiques. Le groupe France Télévisions subit en effet des réductions budgétaires à hauteur de 140 millions d'euros pour cette année. Après Bel et Bien Ensemble, présenté par Agathe Le Caron, Sarah Cadour et Arnaud Laquet, et Flavie en France, animé par Flavie Flamand, c'est donc une troisième émission qui s'arrête en quelques semaines, suivant la décision de France Télévisions. Flavie Flamand, qu'on retrouvera sur France 2 à la rentrée dans l'émission de santé, mais j'aurai l'occasion de vous en reparler.
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1: Bonjour à tous, c'est Cyril. On se retrouve pour vos idées de sorties. Vendredi 12 juin à Ribérac à l'espace culturel, l'auto du car rugby à 20h45. Il sera animé par Lionel avec plus de 2 500 € de lots et de cartes cadeaux. Sandwich, buvette, pâtisserie, café sur place et le jeu du bar. Vendredi 12 juin à Ménesplé, à la salle des fêtes à 20h45, méga loto du foot animé par le club. Loto spécial bon d'achat avec des bons d'achat de 250 €, de 100 €, il y aura le jeu du bar, une tombola, le jeu du bingo, le loto perso. Samedi 13 juin à Javerlac à 14h30 et à 20h30, deux super lotos. Ils vous sont proposés par l'association dite Non au cancer. Ils se passeront à la salle des fêtes. De nombreux bons d'achat sont à gagner, ainsi que des colis de viande, des machines à café. Il y aura une tombola, le jeu du bingo, une partie spéciale et le jeu du bar. Samedi 13 juin à Brantôme, la Brantomobile, c'est la 3e édition. 300 voitures de collection, motos anciennes et mobilettes Solex seront sur place. Il y aura 12 défilés en matinée, une grande parade à 14h30, un village d'exposants, buvettes et restaurations sur place. Dimanche 14 juin à Couture, 19e vide-grenier brocante. C'est organisé par les Amis de Saint-Hubert, de 6h jusqu'à 18h. C'est 2 € le mètre. À midi, sandwich, frites, grillades, café. Et le soir, repas à la salle des fêtes, jambon à la broche pour 20 €. Réservation 07 87 67 98 79. Vendredi 19 juin à Mincignac à 20h45, un méga loto de l'association Les Amis du Pain animé par Lionel. Loto en 17 parties incroyables. Au total, 5 000 € de cartes cadeaux sont à gagner. C'est 15 € par personne pour les cartons à volonté. À partir de 18h, frites, kebab, buvettes, burgers, pâtisseries et glaces. Les 20 et 21 juin, salon des énergies subtiles à Nanteuil-Aurillac de Bourzac de 10h à 18h. L'entrée est gratuite, il y aura un food truck sur place, Flash Tattoo également sera présent. On parlera de médiumnité, il y aura des conférences et du bien-être. Avec la présence exceptionnelle de Nadia Brissé, médium. Information 06 12 94 42 55. Voilà, c'était vos idées de sortie. Vous pouvez retrouver toutes ces informations sur le site internet de Liberté FM ou sur notre page Facebook. Si vous aussi vous êtes organisateur d'une manifestation et que vous souhaitez en faire la promotion sur Liberté FM, n'hésitez pas à nous envoyer un mail à contact@libertefm.fr. Quant à moi, je vous dis à très vite.
2: Merci beaucoup Cyril. Le Britannique David Farren a lancé une galerie dédiée à ses toiles, avenue Doménil, c'est à Périgueux. C'est un des peintres périgourdins les plus français qui soit, et pourtant David Farren n'y pas manqué, demeure fondamentalement britannique. Son accent et ses expositions régulières dans sa patrie d'origine, l'Angleterre, ne laisseront pas le doute demeurer là-dessus. L'amateur d'impressionnisme a lancé sa propre galerie, la bien nommée Galerie Bleue, en ces temps estivaux, à l'angle de l'avenue Doménil et de la rue de la Nation. Et c'est bel et bien les paysages français et même périgourdins adorés de ce Britannique installé en Dordogne, voilà une quinzaine d'années, à Chervé-Cuba, juste à côté d'Exil, d'ailleurs, qu'on retrouve à la Galerie Bleue parmi la quinzaine de toiles. L'eau et le végétal s'y marient dans des couleurs douces où la lumière a toute sa place. Par endroits, une scène de marché, une vue de rivière, on est clairement dans l'univers de Claude Monet, admiré de David Farren, tout comme les pointillistes Sisley ou Pissarro. Et ça marche, la galerie n'est ouverte que les jours de marché, de 10h30 à 18h. Et les clients sont des Hollandais, des Suisses. Le néo-galériste qui a eu l'idée de lancer sa propre galerie à la suite du succès rencontré par ses expositions à la Galerie des Idées et des Arts rue Lannemarie ces dernières années, contrasté face à la cathédrale plusieurs années. Un motif l'inspire, on se demande bien lequel. Avenue Doménil, c'est à Périgueux, cette galerie à découvrir uniquement, je le rappelle, les jours de marché. Robbie Williams et puis le journal dans la foulée.

0: Robbie Williams. C'est l'heure du journal, 7h30.
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0: Voici les titres de cette édition avec tout d'abord cette sapeur-pompier de 25 ans blessé au cœur de Périgueux dans une collision avec une voiture. La conductrice d'une voiture sans permis meurt dans un accident de la route avec un poids lourd. Dans l'actualité également, un homme réanimé et héliporté à Bordeaux. À Grange-Danse, un câble haute tension a déclenché l'incendie dans un pré. Quelques cours d'eau encore en vigilance sécheresse malgré la pluie de ces derniers jours. Nous irons après un mot de sport en Charente pour parler du château de Chalais. Et puis la météo, cette vigilance jaune sur la Dordogne face aux orages, en particulier ce matin sur le département. Bonjour, une femme a perdu la vie sur une route. Cette conductrice d'une voiture sans permis a percuté un poids lourd ce matin à Château-l'Évêque, un peu après 5h30. L'accident a eu lieu sur la départementale 939, au croisement avec la rue d'Angoulême. La conductrice de la voiture sans permis était consciente à l'arrivée des secours. Ils ont dû la désincarcérer avant de réaliser un massage cardiaque, mais sans succès. Son décès a été constaté sur place. Les gyrophares étaient visibles de loin. Sur place, 6 véhicules de pompiers et quelques badauds. Un véhicule de secours des pompiers comprenant 3 secouristes et une personne blessée traversait le cours Fénelon pour se diriger vers l'hôpital de Périgueux. Gyrophares allumés. Une voiture qui sortait du parking de la place Hoche pour une raison encore inconnue est venue percuter le véhicule de secours. 7 victimes ont été recensées. Une sapeur-pompier volontaire de 25 ans de Thiviers et exceptionnellement en intervention sur Périgueux, se trouvant assise auprès d'une victime dans le véhicule, a été projetée par le choc. Consciente à l'arrivée des secours, elle a été transportée dans un état grave à la clinique Francheville. Les 2 autres pompiers ainsi que le conducteur et 2 passagers de la voiture sont considérés comme blessés légers. Ils ont été transportés au centre hospitalier de Périgueux. La victime secourue par le véhicule de pompiers accidenté a été transférée de véhicule et a également été transportée à l'hôpital. Le temps de l'intervention des pompiers, le carrefour du cours Fénelon au cœur de Périgueux a été fermé à la circulation. Toujours dans ce chapitre fait divers, un homme de 86 ans a perdu le contrôle de son véhicule avant de percuter un arbre sur la départementale 936 à Saint-Laurent-des-Vignes. Il aurait fait, selon les pompiers, un malaise dans un rond-point. Désincarcéré de sa voiture, il a fait 2 arrêts cardio-respiratoires avant d'être réanimé. Il a été immédiatement héliporté au CHU Pellegrin à Bordeaux. Son pronostic vital était engagé. Et puis un incendie s'est déclenché hier après-midi dans un pré à la Grange-Danse. Le câble d'une ligne haute tension est tombé au sol, entraînant l'incendie du pré tout juste tondu ainsi que d'une botte de foin. 3 hectares de végétation ont été détruits, 4 hameaux ont été privés d'électricité. Elle a toutefois été rétablie dans la soirée. Dans l'actualité, la sécheresse, on pourrait en douter après les pluies de la semaine dernière, mais le bandial à LED, le Seignal et le Tournefeuille rejoignent la liste des cours d'eau en vigilance sécheresse. Le département les a ajoutés aux 10 rivières et ruisseaux déjà placés en vigilance suite aux fortes chaleurs de la fin du mois de mai. Malgré les pluies de la première semaine de juin, les débits restent insuffisants par endroits, indique la préfecture de la Dordogne. Les petits cours d'eau sont les plus impactés par la chaleur. Les plus gros cours d'eau, eux, restent largement au-dessus des seuils de vigilance. Ainsi, en vigilance, le Bandia, l'Hérault, la LED. En alerte, la Belle, le CERN, le Seignal, le Céou Aval. En alerte renforcée, le Céou Amont, la Gardonnette, l'Escouroux, la Bournègue et le Verne. Et en crise, le Boulou et Tournefeuille. pour les cours d'eau classés au niveau alerte, alerte renforcée ou crise. Les prélèvements sont interdits pour les particuliers ou collectivités, notamment pour remplir les piscines ou nettoyer les voitures, mais aussi pour arroser les jardins entre 8h et 20h. La préfecture de la Dordogne met également en place des règles strictes sur les prélèvements d'eau pour les entreprises et les agriculteurs, notamment sur l'irrigation. Dans l'actualité aussi, les conseillers départementaux juniors de la Dordogne ont rencontré Germinal Perrault. La rencontre a été marquée par des échanges avec les élus départementaux et des activités destinées à renforcer leur engagement citoyen. La journée a débuté par une rencontre avec Germinal Perrault, le président du conseil départemental de la Dordogne. Les jeunes élus issus des classes de 5e de la plupart des collèges du département ont pu échanger avec lui, découvrir son parcours et mieux comprendre les missions du département ainsi que le rôle des élus locaux. Dans un deuxième temps, les conseillers départementaux juniors ont participé à un temps de réflexion. Les atouts dont ils sont fiers en Dordogne, les améliorations qu'ils souhaiteraient voir mises en œuvre ainsi que les propositions qu'ils aimeraient soumettre au président du département ou à Christian Théiac, conseiller départemental du canton Vallée de Lille. Après un déjeuner composé de produits 100% bio, locaux et faits maison préparés par les équipes du collège du Bugue, les collégiens ont pris part à différents ateliers pédagogiques, une initiation aux fouilles archéologiques, la découverte du fonds archéologique de l'INRAP, l'Institut National de Recherche Archéologique Préventive, et une course d'orientation dans le parc du domaine de campagne. À travers cette démarche, le conseil départemental de la Dordogne poursuit son objectif de sensibiliser les jeunes à la citoyenneté. Ce dispositif leur permet de mieux comprendre les enjeux de leur territoire, de développer leur esprit critique et de les encourager à s'engager dans la collectivité. Quelques résultats de sport. La Tour Mareuil-Verteillac et Tenon Limera Fosmagne ont offert une finale aussi agréable qu'espérée. Vainqueur au tir au but. Finalement, La Tour Mareuil-Verteillac a fini par décrocher sa première Coupe de Dordogne. Un partout à l'issue du temps réglementaire. Et finalement, La Tour Mareuil-Verteillac, après la séance de tir au but, s'impose 5-4 face à Limera, tenons Limera Fosmagne. Et puis en challenge série pub 24, la victoire de Cour de Pile Montbazillac sur Marcaille 2-0. En coupe du district senior masculin, l'équipe B de Lacate s'impose à Saint-Astier au stade Gimel face à l'équipe de Prigonrieux 1-0. À noter également la victoire de Trélissac sur Jarnac. La rencontre avait lieu au stade Doudou, 6-0. Et puis Boulazac s'impose à l'extérieur, 1-0 face à l'équipe de Mérignac. En fédéral 2, c'est du rugby, 8e de finale retour. Vert l'emporte sur Le 4, mais ce n'est pas suffisant malgré cette victoire. Vert ne verra pas les quarts de finale ni la montée en fédéral 1 en raison d'une défaite au match aller en Dordogne, 15-23. C'était le week-end dernier. Autre résultat encore avec pour ce matin, des médailles pour les Boulazacois en gymnastique. 4 Boulazacois participaient ce week-end au championnat de France élite de gymnastique artistique à Mulhouse. Et le moins qu'on puisse dire, c'est qu'ils se sont illustrés. De quoi espérer un titre lors des finales par appareil. Notamment avec Julien Bourgoin qui a raflé 2 titres en anneau et à la barre fixe en junior. Alphonse Burbaille a pris la médaille de bronze à la barre fixe chez les seniors. Autre actualité, en Charente maintenant, 6 mois après avoir acheté l'ancienne demeure à Yves Lecoq, Franck Théry, son épouse et leurs 5 enfants rouvrent peu à peu les portes d'un monument chargé d'un millénaire d'histoire. Le pont-levis se baisse chaque matin et les visiteurs pénètrent dans un millénaire d'histoire. Perché sur son éperon rocheux, le château de Chalais domine toujours la petite ville charentaise. Sa silhouette hérissée d'ardoises traverse les siècles, guerre de 100 ans, renaissance, révolution, empire. La grande histoire de France semble gravée dans la pierre. Depuis 6 mois, une nouvelle famille veille sur cette forteresse de 6000 mètres carrés. Les Théry, originaires de Lille, tombés amoureux du Périgord, Franck, son épouse et leurs 5 enfants ont racheté le château à l'humoriste Yves Lecoq. Un projet fou, presque déraisonnable, reconnaissent-ils. Dans les anciennes cuisines du château, reconstruit entre le 16e et 18e siècle, Éléonore, la fille, prépare des cannelés pour le salon de thé ouvert récemment. À 21 ans, l'aide-soignante partage désormais son temps entre son métier et la vie de château. Le lieu fascine autant qu'il impressionne, berceau des Talleyrand Périgord durant 6 siècles. Le château a vu grandir le plus célèbre d'entre eux, Charles Maurice de Talleyrand, le futur ministre de Napoléon, y passe une partie de son enfance. Né avec un pied beau, rejeté par ses parents, il trouve un chalet, un refuge auprès de son arrière-grand-mère, Marie-Françoise de Rochechouart Mortemart. Dans quelques semaines, les visiteurs découvriront 2 nouvelles pièces ouvertes au public, l'ancienne apothicairerie et la chambre d'enfants du jeune Talleyrand. Dans cette chambre, 2 petits cœurs sculptés dominent encore l'alcôve. À côté, l'apothicairerie aux airs de salle de potions de Poudlard raconte une autre histoire, celle de Marie-Françoise de Rochechouart Mortemart qui prodiguait des soins aux habitants de Chalais. Les bénévoles de l'association de sauvegarde du patrimoine de Chalais ont nettoyé la pièce. Fioles, pots de pharmacie et vieux meubles y ont trouvé leur place. Le château ne cesse de surprendre cette nouvelle famille. Dans le petit cabinet peint par des artistes italiens au XVIIe siècle, les décors ont traversé le temps. Plus loin, une enfilade de salons meublés s'étire sur 75 mètres. Dans la chambre du prince, des traces laissées sur les tomettes avant leur cuisson. Et puis dans la salle de réception, le regard se lève vers un lustre Murano chiné par Yves Lecoq, car l'humoriste a laissé une empreinte forte. Il a sauvé le château après la tempête de 1999. Quand l'humoriste rachète le monument en 2011, beaucoup de salles sont vides, mais à chaque venue, l'imitateur rapporte des meubles et autres objets. Une grande partie est toujours en place. Les Théry poursuivent aujourd'hui ce travail sans fortune personnelle, mais avec patience. Ils sont, disent-ils, les premiers bénévoles du château, un château de Chalais qui s'ouvrira à la visite jusqu'au 30 novembre. Donc possibilité de le faire en ligne sur le site famille-théry@chateaudechalais ou sur chateaudechalais.fr. Dans le reste de l'actualité, encore dans l'affaire Liana, au moins 9 procédures déclenchées contre Jérôme Barella avec 4 nouveaux dossiers. Gérald Darmanin convoque ce matin les procureurs généraux à la chancellerie. Dans cette affaire toujours, Laurent Nunez, le ministre de l'Intérieur, a pris la parole hier soir aux 20h de France 2. Cette affaire est un échec, c'est effectivement un drame qui aurait pu être évité, a-t-il dit. La répression des fraudes révèle que 40% des établissements réalisant l'entretien et la réparation de véhicules contrôlés par ces services en 2024 ont présenté des manquements à leurs obligations.
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0: Avec cette vigilance jaune sur le département, en particulier ce matin, face au risque d'orage, ces derniers s'évacuant à la mi-journée vers le massif central, les éclaircies vont revenir par l'ouest. Côté température, avec ce matin 15 degrés à Verteillac, un mercure jusqu'à 21 à Montpon-Ménestérol cet après-midi.
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0: L'éphéméride, David.
3: Et nous sommes le 8 juin aujourd'hui, nous fêtons les Médards. Et en ce 8 juin, j'aurais pu vous parler du décès en 1876 de l'écrivaine George Sand. J'aurais aussi pu vous parler du rappeur Kanye West, né en 1977, ou de la sortie de la Porsche 356, première voiture de sport développée et produite par Porsche en 1948. Mais le 8 juin 1936 sont signés les accords de Matignon sous la présidence du Conseil du socialiste Léon Blum. Les accords de Matignon portent essentiellement sur les relations collectives dans le monde du travail, instauration du délégué du personnel et confirmation des libertés syndicales. Ils instaurent aussi les congés payés. Les congés payés sont une innovation allemande datant du début du XXe siècle et la France n'a pas été en avance sur son temps. Des pays comme la Pologne, la Norvège ou le Brésil avaient déjà instauré cet acquis social dans leur pays. À partir de 1936, les salariés ont droit à 15 jours de congés payés. Il faudra attendre 1956 pour créer la troisième semaine et contre toute attente, les syndicats étaient hostiles à cette loi au début. Ils craignaient que cette loi ne restreigne une plus grande avancée jusqu'à 4 semaines qui arriveront finalement en 1968. Enfin, en 82, sous François Mitterrand, les salariés obtiennent une cinquième semaine. Dans le monde, c'est le Koweït qui détient la palme des vacances avec 30 jours de congés payés. La citation du jour est signée de l'écrivaine George Sand, décédée le 8 juin 1876. Les chefs-d'œuvre ne sont jamais que des tentatives heureuses.

0: quelques rendez-vous pour aujourd'hui, en ce lundi, à Villemblard, la communauté professionnelle territoriale de santé de Villemblard, Vers, Val-de-Louire et Caudeau et Coursac organise une matinée de prévention et d'information sur le diabète. C'est à Villemblard sur le marché, en partenariat avec la mairie. À Ribérac, un café mémoire à 14h30 au Café des Colonnes, atelier France Alzheimer, qui a pour objectif de favoriser la participation des personnes malades et apporter de l'information et des connaissances aux familles. Un atelier gratuit. La présence du Connectibus de 9h30 à 12h30 et de 13h30 à 16h30 sur la place devant le cinéma de La Roche-Chalais. À Boulazac-Ile-Manoir, le cinéma propose une soirée engagée avec la projection du film La Maison des Femmes. C'est à 20h au studio 53. À l'issue de la séance, un temps d'échange sera organisé avec l'équipe du service de la Maison des Femmes du centre hospitalier de Périgueux. À Pessac-Saint-Vivien, le festival de la pierre avec visite de carrière, ateliers, escalade, contes, spectacles et concerts. À Périgueux, l'archiviste propose un atelier d'aide à la recherche intitulé « Comment mener une recherche dans les archives du cadastre ». C'est à 10h aux archives départementales avec Philippe Rallion, géomètre expert honoraire. À Périgueux, une séance de gym équilibre à partir de 10h à l'espace L'Hostalet. Et enfin, à Razac-sur-l'Isle, randonnée pédestre organisée par le Club du Temps Libre. Ce lundi, départ à 14h du parking de la salle polyvalente. Voici l'horoscope avec Eva.
1: Les béliers commencent ce lundi avec détermination. Taureau, un geste simple dans votre environnement immédiat vous apporte un réel confort et une sérénité bienvenue. Amis Gémeaux, vous recevez une information inattendue qui vous pousse à envisager de nouvelles solutions. Cancer, vous réalisez que vous dramatisiez un tout petit peu. Lion, une reconnaissance concrète vous rappelle que vos efforts sont appréciés. Les Vierges, vous finalisez une tâche pratique ou administrative et ressentez immédiatement un vrai soulagement. Balance, un échange vous apporte de l'apaisement. Les Scorpions, vous faites un tri nécessaire dans vos priorités et vous laissez de côté ce qui n'apporte rien. Sagittaire, une pause vous fait gagner du temps. Oui, vraiment. Capricorne, vos actes parlent plus que vos paroles. Amis Verseau, vous laissez libre cours à votre créativité et surprenez agréablement votre entourage par vos idées originales. Enfin, les Poissons, vous lâchez prise au bon moment.
0: Merci beaucoup. On marque une pause et puis Delphine Wilbert est ensuite notre invitée.
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0: Je reçois et notre invité est en studio, je l'en remercie, Delphine Wilbert, bonjour.
5: Bonjour.
0: Alors on va parler de dessin, on vous connaît en tant que directrice des événements du château de Fayolle, où vous intervenez d'ailleurs régulièrement et vous le ferez sûrement dans les semaines qui viennent pour différents événements sur Fayolle, mais là on va parler d'un autre lieu. On avait déjà découvert l'établi et l'établi s'est posé à Segonzac désormais. Et là, vous allez proposer pour ce week-end à venir, eh bien, des cours de dessin.
5: Exactement. Donc quand je ne suis pas au château de Fayolle à m'occuper de ce beau site et à faire vivre les événements au château, eh bien je dessine, je suis dessinatrice et donc je propose pour le week-end du 13 et 14 juin un stage de dessin. Donc c'est vraiment pour tout niveau, c'est tout à fait accessible à des enfants ou en famille ou entre amis, voilà, il y a vraiment cette envie d'avoir envie de se tester sur le dessin. Ça peut être aussi des gens qui ont déjà des expériences, qui ont déjà une technique. Mon approche, elle part de mon amour de la nature. Mmh. Donc voilà, et dans l'idée, c'est que je propose aux gens une immersion. Les matinées, en fait, on va partir en balade. On part en balade dans les chemins de randonnée autour de Segonzac. Et puis, l'après-midi, on se retrouve à l'atelier pour dessiner. Voilà.
0: Ce que l'on a vu le matin.
5: Exactement, exactement. En fait, le matin, on va faire des croquis. On va vraiment esquisser. Et puis l'après-midi, on va aller sur différentes techniques. Donc en fait, selon les profils des personnes présentes et selon leurs envies, on peut aller travailler sur de la couleur et de l'aquarelle, mais on peut aussi faire du monochrome. Je travaille beaucoup avec le brou de noix et avec la plume aussi, donc la calligraphie. Donc selon les envies des gens, après, je propose différentes techniques. Et ça permet à chacun de trouver de dessiner aussi à son rythme et de pas... Je suis pas une professeure qui va vraiment être derrière l'élève tout le temps. Au contraire, je laisse beaucoup libre cours à la créativité et à l'imagination de chacun. Et je suis juste là pour accompagner, donner envie, guider un peu. Et puis, si la personne elle est demandeuse, évidemment, je suis là pour l'aider. Mais sinon, c'est juste aussi pour qu'elle s'offre un temps de pause autour de la nature et du dessin.
0: Faut-il avoir des notions déjà de dessin pour vous rejoindre à l'occasion de ce cours les 13 et 14.
5: Tout est possible, hein, vraiment, comme je le disais, on peut vraiment avoir jamais dessiné de sa vie et juste avoir envie de tester, voilà, à l'école, exactement. Et en fait, on va découvrir qu'on peut faire de belles choses même en n'ayant aucune notion de dessin. Et puis, en fait, le dessin, c'est l'observation, c'est l'envie d'observer le paysage, d'observer ce qu'on a autour de nous. Quand on a une qualité pour observer, eh bien, on arrivera à dessiner à un moment donné. Il y a quelque chose qui sort avec le dessin. Donc, et il peut y avoir évidemment des gens qui ont une grosse expérience. C'est sûr qu'ils produiront des choses peut-être beaucoup plus rapidement, mais dans tous les cas, c'est ouvert vraiment à tous. Je vous dis, on va dire de 8 à 99 ans, voilà, c'est tout à fait possible. Et donc, c'est dans ce lieu incroyable, parce qu'au départ, on parlait effectivement d'un lieu. Donc, on parlait du château de Fayolle, parce que c'est un lieu que je porte dans mon cœur, évidemment, et j'adore travailler là-bas. Et en même temps, il y a cet établi qu'on a installé donc, avec mon compagnon de vie, qui est donc, Pierre-Étienne Vilbert. Et donc, c'est un projet de photos et de dessins. C'est un lieu qui est mis à disposition donc, par la commune de Segonzac pour notre association, les Compagnons de l'Imaginaire. Et donc, c'est un lieu où on va proposer régulièrement des stages de dessin ou de photos. Et donc le week-end prochain, c'est le 13 et 14 juin, c'est le dessin qui est à l'honneur. Voilà. Donc c'est le rendez-vous, il est donné à 9h30 jusqu'à 18h. L'idée, c'est qu'on emmène le pique-nique. Moi, je fournis tout le matériel de dessin est fourni. Et voilà. Et le tarif, c'est 150€ les deux jours. Et on fait des tarifs évidemment pour les moins de 25 ans, 125€. Et toute personne qui serait en difficulté, voilà. Le but pour nous, c'est vraiment de pouvoir donner l'accès à tous, au plus grand nombre. Donc, il faut vraiment pas que le tarif soit un problème, quoi. Donc, voilà.
0: Très bien. Comment peut-on faire pour réserver ?
5: Alors, il faut nous appeler au 06 72 84 70 86. Donc, ça, c'est mon téléphone. Et puis, sinon, on a l'adresse mail aussi, le site des Compagnons de l'Imaginaire. L'adresse mail, c'est hello@compagnondelimaginaire.art. Donc, si vous nous écrivez, si vous allez voir aussi sur le site internet, ça vous permet de voir nos têtes, pour ceux qui ne nous connaissent pas. Et si vous avez des questions, il ne faut pas hésiter aussi, avant de se lancer, c'est tout à fait possible de nous appeler. On peut échanger ensemble et voir si ce stage-là correspond à vos attentes.
0: Parfait. Et sinon, on peut vous rendre visite à Segonzac ?
5: Exactement. Donc, à Segonzac, on va commencer les permanences donc le vendredi de 17h à 20h et le samedi de 10h à 13h. Tous les vendredis soirs et tous les samedis, voilà, il y a l'idée vraiment de pouvoir échanger avec les gens. C'est aussi un lieu d'exposition, donc c'est aussi un lieu où vous pouvez venir découvrir notre pratique. C'est un lieu où il fait bon échanger. Et donc, voilà, n'hésitez pas, effectivement, le vendredi soir à partir de 17h et le samedi à partir de 10h à venir nous rendre visite.
0: Eh bien, avec plaisir. Voilà. Merci beaucoup, Delphine. À très vite.
5: Oui, mais à très vite. Merci.
0: Et vous pouvez évidemment retrouver cet entretien en podcast sur libertéfm.fr. Tout de suite, c'est votre journal. Il est 8h.
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0: Les titres de cette édition avec d'abord ce dramatique accident qui a eu lieu tout à l'heure. Une habitante de Château-l'Évêque a été blessée entre sa voiture sans permis et un camion. L'actualité, c'est aussi agression sexuelle ou outrage sexiste ou sexuel sur mineur. Une enquête est ouverte au centre équestre de Trélissac. Nous changerons de département dans l'Agenais. Les sapeurs-pompiers mobilisés sur des feux de poubelles et de véhicules. Enfin, la météo, une vigilance jaune aux orages pour ce matin. Bonjour, une femme a perdu la vie ce matin sur une route de Dordogne. La conductrice d'une voiture sans permis a percuté un poids lourd vers 5h30 du matin à Château-l'Évêque. L'accident a eu lieu sur la départementale 939, la route de Brantôme, au croisement avec la rue d'Angoulême. La conductrice de la voiture sans permis était inconsciente à l'arrivée des secours. Ils ont dû la désincarcérer avant de réaliser un massage cardiaque, mais malheureusement sans succès. Son décès a été constaté sur place. Toujours dans ce chapitre accident, au cœur de Périgueux, une sapeur-pompier de 25 ans a été gravement blessée. Les gyrophares étaient visibles de loin, 6 véhicules de pompiers, quelques badauds. En début de soirée, un véhicule de secours des pompiers comprenant 3 secouristes et une personne blessée traversait le cours Fénelon pour se diriger vers l'hôpital de Périgueux. Gyrophares allumés, une voiture qui sortait du parking de la place Hoche pour une raison encore inconnue est venue percuter le véhicule de secours. 7 personnes ont été recensées. Une sapeur-pompier volontaire de 25 ans de Thiviers et exceptionnellement en intervention sur Périgueux, se trouvant assise auprès d'une victime dans le véhicule, a été projetée par le choc. Consciente à l'arrivée des secours, elle a été transportée dans un état grave à la clinique Francheville. Les 2 autres pompiers ainsi que le conducteur et 2 passagers de la voiture sont considérés comme blessés légers. Ils ont été transportés au centre hospitalier de Périgueux. La victime secourue par le véhicule de pompiers accidenté a été transférée de véhicule et a également été transportée à l'hôpital. Le temps de l'intervention des pompiers, le carrefour du cours Fénelon a été fermé à la circulation. Un homme de 86 ans a perdu le contrôle de son véhicule avant de percuter un arbre sur la départementale 936 à Saint-Laurent-des-Vignes. Il aurait fait, selon les pompiers, un malaise dans un rond-point. Désincarcéré de sa voiture, il a fait 2 arrêts cardio-respiratoires avant d'être réanimé. Il a été immédiatement héliporté vers le CHU Pellegrin à Bordeaux. Son pronostic vital est engagé. Un incendie s'est déclenché hier après-midi dans un pré à la Grange Danse. Le câble d'une ligne haute tension est tombé au sol, entraînant l'incendie de près tout juste tondu, ainsi que d'une botte de foin. 3 hectares de végétation ont été détruits. 4 hameaux ont été privés d'électricité. Cette dernière a toutefois été rétablie dans la soirée. Une enquête est en cours sur de possibles faits pouvant recevoir la qualification pénale d'agression sexuelle ou d'outrage sexiste ou sexuel sur mineur, indique le procureur de la République de Périgueux, Jean-Jacques Andreau. Un nouveau pavé dans la mare du centre équestre, déjà bien troublé ces derniers jours depuis que la municipalité a fait part en conseil municipal fin mai de sa volonté de ne pas attribuer de subvention à l'association l'association en raison d'un conflit interne au sein de celle-ci. La mairie de Trélissac évoque deux enquêtes en cours menées par la direction départementale de la jeunesse et des sports pour du harcèlement moral et par les services vétérinaires pour de la maltraitance animale. Devant cette situation, la mairie de Trélissac a annoncé en fin de semaine sa décision de reprendre temporairement la gestion de la structure tout en lançant une réflexion sur son avenir. Reprise par un privé, création d'un bail d'occupation du domaine public ou encore poursuite de l'activité en délégation de services publics, ce sont les trois pistes envisagées pour l'instant. Mais un accès au dossier du support d'une réunion du comité technique signale des comportements jugés inacceptables venant d'un adulte vis-à-vis de mineurs et des propos dégradants tenus devant plusieurs cavaliers. Malgré la pluie de ces derniers jours, certains cours d'eau connaissent la sécheresse. Le Bandial, l'Aide, le Seignal et le Tournefeuille rejoignent la liste des cours d'eau en vigilance sécheresse. Le département les a ajoutés aux 10 rivières et ruisseaux déjà placés en vigilance suite aux fortes chaleurs de la fin du mois de mai. Malgré les pluies de la première semaine, les débits de juin, bien sûr, les débits restent insuffisants par endroits, indique la préfecture. Les petits cours d'eau sont les plus impactés par la chaleur. Les plus gros cours d'eau, eux, restent encore largement au-dessus des seuils de vigilance. Pour les cours d'eau classés au niveau alerte, la Belle, le Cerne, le Seignal, le Céou, Aval, ou encore Céou, Amont, Gardonnette, Escourou, Bourneigue, Verne, Crise, le Boulou et le Tournefeuille, les prélèvements sont interdits pour les particuliers ou les collectivités, et notamment pour remplir les piscines ou nettoyer les voitures, mais aussi pour arroser les jardins entre 8h et 20h. La préfecture de la Dordogne met également en place des règles strictes sur les prélèvements d'eau pour les entreprises et les agriculteurs, notamment en ce qui concerne l'irrigation. Un mot de sport avec la Tour Mareuil-Verteillac qui s'impose après tir au but 5-4 face à Tenon-Limera-Fosmagne. La Tour Mareuil-Verteillac et Tenon-Limera-Fosmagne ont offert une finale aussi agréable qu'espérée. Vainqueur au tir au but, la Tour Mareuil-Verteillac a fini par décrocher sa première Coupe de Dordogne hier. À noter toujours dans ses résultats, le Challenge Série Pub 24, la victoire de Montbazillac sur Marcaille 2-0. En Coupe du District Senior Masculine, la CAT, l'équipe B, s'impose au stade Gimel de Saint-Astier sur Prigonrieux 1-0. À noter également la victoire en Régional 1 Poule B de Trélissac sur Jarnac 6-0. Et Boulazac s'impose au stade du Jard à Mérignac sur l'équipe locale 1-0. Je rappelle bien sûr, comme chaque lundi, que tous ces résultats, vous les retrouvez dans les suppléments sport de vos quotidiens Sud-Ouest ou la Dordogne Libre en Fédéral 2, 8e de finale, malgré une victoire hier à Le 4. 16-18, Vert ne verra pas les quarts de finale ni la montée en Fédéral 1 en raison d'une défaite au match aller. 15-23, c'était le week-end dernier. Changement de département, nous voici à présent Lot-et-Garonne. La nuit du 6 au 7 juin ne fut pas de tout repos pour les sapeurs-pompiers. Outre la fuite de gaz à Fouleyronnes, ils sont en effet intervenus pour éteindre deux feux. Le premier a eu lieu à Agen, avenue Cuvier, pour un feu de poubelle sur la voie publique. 6 sapeurs-pompiers y ont mis fin à l'aide d'un engin incendie. Un peu plus tard, ils sont 10 agents du SDIS à être intervenus au passage d'Agen, où un premier véhicule léger s'est embrasé avant que les flammes se propagent à un deuxième véhicule léger, puis à un conteneur de verre. Équipés de deux engins incendie, les soldats du feu sont finalement parvenus à éteindre les flammes. À noter que les deux voitures touchées appartiennent au même foyer. L'une d'elles est entièrement brûlée, tandis que la seconde a seulement l'habitacle arrière touché. Dans l'actualité également ce matin, avant de revenir sur cette vigilance jaune, d'abord dans l'affaire Liana, au moins 9 procédures déclenchées contre Jérôme Barella avec 4 nouveaux dossiers. Gérald Darmanin convoque ce matin les procureurs généraux à la chancellerie. L'actualité, c'est aussi Meta qualifie de grossièrement injuste un projet de loi en Australie visant à obliger les géants de la technologie à rémunérer les médias d'information locaux. La répression des fraudes révèle que 40% des établissements

0: Avec cette vigilance jaune face aux orages, cette vigilance devrait être levée dans le courant de l'après-midi, au moment où par l'ouest, le soleil va revenir grâce à de belles éclaircies. Côté température, ce matin, on est à 15 degrés à Gabillou, mais on ira dans l'après-midi jusqu'à 21 à Saint-Méard-de-Dronne, voire 22 dans la vallée de la Dordogne. La journée de demain sera agréable avec du soleil et un mercure autour en moyenne des 21 degrés. Mercredi, là encore, du soleil et toujours 21 degrés. Ça restera stable côté température jusqu'à vendredi. C'est à partir de samedi que l'on pourrait avoir des températures proches à nouveau des 30 degrés.
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0: Bonne fête au Médard en ce 159e jour de 2026. Le soleil s'est levé à 5h48, se couchera à 21h51. Et le dicton, s'il pleut le jour de la Saint-Médard, il pleut 40 jours plus tard.
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0: La musique pour vous accompagner, Jean-Louis Aubert, avant d'avoir notre invitée, Jessica Mathieu-Delobe, la directrice des ressources internes.

0: Le programme télé de ce soir, hein, Thierry, bonjour.
1: Bonjour, une petite sélection télé pour votre soirée du lundi 8 juin sur TF1 du foot France-Irlande du Nord. Match amical commenté par Grégoire Margoton et Big Chantelle Izarazu. Après avoir affronté la Côte d'Ivoire la semaine dernière, les Bleus entament un ultime test avant le début de la Coupe du Monde. Sur France 4, In France with Madonna, documentaire. Retour sur le lien étroit et singulier qui unit Madonna à la France. La reine de la pop a pioché dans la culture hexagonale pour créer son image. Sur TFX, appel d'urgence, magazine présenté par Hélène Manarino sur le thème chauffard, carambolage et conduite à risque, urgence au viaduc de Millau. Sur France

0: de Meurtre au Paradis, série sur France 3 qui même me suivent. Film avec Daniel Auteuil et Catherine Fro. Gilbert et Simone sont retraités. Simone, exaspérée par l'aigreur de son mari, décide de le quitter. Gilbert part à sa poursuite. Sur Arte, Il était une fois en Amérique, film réalisé par Sergio Leone avec Robert De Niro. Et puis sur W9, Le Pic de Dante, film avec Pierce Brosnan. Très belle soirée télé à tous.
1: Merci. Peut-être préférez-vous en ce lundi aller au cinéma. Le Lasco à Montpon-Ménestérol vous projettera à 18h Histoire parallèle. Pour le plaisir, ce sera à 20h30. Au Max Linder à Ribérac à 18h. Pour le plaisir, L'Abandon. Projection à 20h30 de ce film avec Emmanuel Berco. À la Fabrique à Saint-Astier à 18h, L'Abandon et World of Love en version originale à 20h30. Au studio, c'est à Saint-Olé, vous pourrez voir ce soir à 20h30 Le Diable s'habille en Prada 2 avec Meryl Streep. Et enfin au cinéma Leclerc à Thiviers à 16h pour le plaisir. Histoire parallèle, ce sera à 20h30. Ces programmations et d'autres, évidemment, dans les pages cinéma de vos quotidiens, mais aussi sur le net et les réseaux sociaux.
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3: Bonjour à tous, c'est Cyril. On se retrouve pour vos idées de sorties. Vendredi 12 juin, à Ribérac, à l'espace culturel, l'auto du car rugby à 20h45. Il sera animé par Lionel avec plus de 2500 euros de lots et de cartes cadeaux. Sandwich, buvette, pâtisserie, café sur place et le jeu du bar. Vendredi 12 juin à Ménesplé, à la salle des fêtes à 20h45, méga loto du foot animé par le club. Loto spécial bon d'achat avec des bons d'achat de 250 euros, de 100 euros. Il y aura le jeu du bar, une tombola, le jeu du bingo, le loto perso. Samedi 13 juin à Javerlac à 14h30 et à 20h30, deux super lotos. Ils vous sont proposés par l'association dite Non au cancer. Ils se passeront à la salle des fêtes. De nombreux bons d'achat sont à gagner, ainsi que des colis de viande, des machines à café. Il y aura une tombola, le jeu du bingo, une partie spéciale et le jeu du bar. Samedi 13 juin à Brantôme, la Brantomobile, c'est la troisième édition. 300 voitures de collection, motos anciennes et mobilettes Solex seront sur place. Il y aura 12 défilés en matinée, une grande parade à 14h30, un village d'exposants, buvettes et restaurations sur place. Dimanche 14 juin à Couture, 19e vide-grenier brocante. C'est organisé par les Amis de Saint-Hubert de 6h jusqu'à 18h. C'est 2 euros le mètre. À midi, sandwich, frites, grillades, café. Et le soir, repas à la salle des fêtes, jambon à la broche pour 20 euros. Réservation 07 87 67 98 79. Vendredi 19 juin à Mincignac à 20h45, un méga loto de l'association Les Amis du Pain animé par Lionel. Loto en 17 parties incroyables. Au total, 5000 euros de cartes cadeaux sont à gagner. C'est 15 euros par personne pour les cartons à volonté. À partir de 18h, frites, kebab, buvettes, burgers, pâtisseries et glaces. Les 20 et 21 juin, salon des énergies subtiles à Nanteuil-Aurillac de Bourzac de 10h à 18h. L'entrée est gratuite, il y aura un food truck sur place, Flash Tattoo également sera présent. On parlera de médiumnité, il y aura des conférences et du bien-être. Avec la présence exceptionnelle de Nadia Brissé, médium. Information 06 12 94 42 55. Voilà, c'était vos idées de sortie. Vous pouvez retrouver toutes ces informations sur le site internet de Liberté FM ou sur notre page Facebook. Si vous aussi, vous êtes organisateur d'une manifestation et que vous souhaitez en faire la promotion sur Liberté FM, n'hésitez pas à nous envoyer un mail à contact@libertefm.fr. Quant à moi, je vous dis à très vite.
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1: Et une rencontre avec notre invitée à présent sur Liberté FM, Jessica Mathieu de Lobe. Elle est directrice des ressources internes à la MSA, la Mutualité Sociale Agricole d'Ordogne, Lot-et-Garonne. Je l'ai rencontrée à l'occasion de l'inauguration des nouveaux locaux de la MSA dans le quartier Aliénor à Périgueux. Bonjour Jessica.
5: Bonjour.
1: Nous allons inaugurer ce nouveau bâtiment de la MSA, la Mutualité Sociale Agricole. Nouveau bâtiment ici sur le pôle Aliénor à Périgueux. Pour quelle raison un nouveau bâtiment ?
5: Alors c'est un projet qui a été construit depuis plusieurs années, puisque historiquement nous étions dans le centre-ville derrière le palais de justice depuis les années 40. Sauf que les bâtiments ont un peu vieilli et est venu très rapidement les questionnements sur quel avenir à savoir rénover notre ensemble de bâtiments ou déménager. Donc notre conseil d'administration, qui est souverain en la matière, a réfléchi et nous avons aidé à la réflexion en montant un dossier, en étudiant les différentes possibilités et en chiffrant les différentes possibilités. Et il s'est avéré que l'opportunité de rejoindre le nouveau quartier d'affaires en devenir est sortie comme la meilleure des solutions. Et pour le conseil d'administration, et pour le service rendu à l'adhérent, puisque nous sommes là pour nos adhérents, et pour nos salariés, pour leur offrir des meilleures conditions de travail. Donc c'est un projet dont les prémices datent de 2017, les premières réflexions. Nous avons validé la venue sur le quartier d'affaires en 2019, puis Covid est passé par là. Donc nous avons perdu quelques années, nous avons repris le projet en 2022 pour vraiment le lancer officiellement. Et nous avons réceptionné le bâtiment en mai 2025. Donc en parallèle, on a mené plein de travaux en interne aussi pour associer le personnel, pour communiquer auprès de nos adhérents pour ce grand projet, hein, puisqu'on était présent depuis les années 40 dans des anciens locaux, donc historiquement on était identifié en centre-ville. Mais tout s'est bien passé et en octobre 2025, nous avons enfin déménagé et pris possession de nos nouveaux locaux dans la joie et dans la bonne humeur, puisque tout s'est bien passé et le personnel a été très content du rendu de ce nouveau bâtiment. Et les adhérents aussi ont découvert un accueil beaucoup plus spacieux, beaucoup plus lumineux et une accessibilité, puisque même si on était en centre-ville, nous n'avons pas de stationnement à offrir. Donc difficile parfois de venir nous voir. Là, nous avons également du parking, donc nos adhérents peuvent venir nous voir sans difficulté et se garer pour venir nous voir en rendez-vous ou en tout venant sur les plages prévues à cet effet.
1: Rentrons dans ce bâtiment, quels sont les services, les bureaux que l'on trouve ? Y a-t-il de nouveaux services ? Faites-nous faire le tour du propriétaire.
5: Alors, dans ce bâtiment, nous n'avons pas innové dans le sens où nous avons pris tout ce que nous faisions déjà dans le cœur historique de Périgueux pour pouvoir avoir le même rendu ici. Donc bien sûr, nous avons un accueil adhérent et puis nous avons ce que nous appelons du back-office, à savoir pour traiter les dossiers. Donc nous avons des équipes dans les étages pour permettre de traiter les dossiers famille, les dossiers santé, pour accompagner sur le territoire nos ressortissants avec de la prévention des risques professionnels, du contrôle médical, de la médecine du travail également, puisque nous avons la MSA d'Ordonne-Lot-et-Garonne, mais le réseau MSA. Ce qui nous particularise, c'est le guichet unique. Donc nous réalisons l'ensemble des prestations de la protection sociale. Famille, santé, retraite, les cotisations, le contrôle médical, l'accompagnement sur les territoires, et c'est ce qui fait la force de la MSA.
1: Donc des bureaux plus spacieux, un accueil plus facile aussi pour les adhérents qui sont toujours aussi nombreux.
5: Alors oui, puisque là, au niveau de la... je dirais du nouveau bâtiment que nous avons acquis, nous l'avons acquis en fonction de nos besoins. Alors, et là où je reprendrai un mot, ils ne sont pas plus spacieux, au contraire, mais ils sont mieux organisés. C'est-à-dire que nos anciens locaux, nous avions plus de 8000 mètres carrés. Mais biscornu, puisque des anciennes bâtisses rachetées année après année, avec des demi-étages et donc difficiles d'aménagement. En prenant le choix avec cette administration de venir dans un bâtiment tout neuf, plus fonctionnel, mieux organisé et qui, avec deux fois moins de surface, puisque nous avons 3500 mètres carrés, une sensation d'espace meilleure, puisque plus de luminosité et une meilleure configuration.
1: Au niveau des salariés, est-ce qu'ils sont toujours aussi nombreux dans ce nouveau bâtiment qu'auparavant ? Est-ce qu'il y a eu peut-être coupe d'effectifs ?
5: Alors, pour le déménagement en tant que tel, il n'y a pas eu de coupe d'effectifs. Après, un des critères également qui nous a fait réfléchir sur un déménagement, c'est que oui, entre les années 40 et aujourd'hui, forcément, les choses ont évolué et nous avons des contrats, ce qu'on appelle des contrats d'objectifs et de gestion, où on nous donne notamment des trajectoires d'emploi. Donc nos effectifs ont diminué dans le temps, mais pas en lien avec le déménagement en tant que tel. Le déménagement, on a calibré pour pouvoir accueillir l'ensemble de nos salariés que nous avions déjà, et même des locataires, puisque historiquement nous avions des locataires dans nos anciens locaux, et ils nous ont suivis pour la plupart dans ces nouveaux locaux, où nous leur avons réservé un étage.
1: Que vont devenir les anciens locaux ?
5: ils sont en cours de vente. Donc là, nous avons...
1: C'était la MSA qui était propriétaire.
5: Tout à fait, nous étions en pleine propriété. Et donc, nous avions en parallèle mis en vente nos anciens locaux, du moment où nous avions confirmation que nous venions au nouveau quartier d'affaires. Et donc, nous avons trouvé acquéreur et nous sommes en cours de promesse de vente. Donc, normalement, il devrait avoir une passation de la propriété d'ici la fin d'année 2026.
1: On va parler un peu chiffres et argent, le coût de ce nouveau bâtiment, quel est-il ?
5: Alors après, forcément, un nouveau bâtiment comme celui-là coûte plusieurs millions d'euros. Mais dans l'étude que nous avons portée lorsque nous avons réfléchi au déménagement, déjà, rénover les anciens locaux aurait coûté beaucoup plus cher. Donc c'est pour ça que nous sommes partis sur du neuf. Et aussi en termes d'économie, de fonctionnement, puisque les anciens bâtiments étaient des passoires thermiques. Nous avions froid en hiver, nous avions chaud en été. Donc là, nous sommes aux dernières normes. Donc ce qui permet au bâtiment de s'auto-réguler et donc également un investissement au long cours pour nous permettre de réduire nos frais de fonctionnement. Donc c'est un investissement, oui, à plusieurs millions, mais qui nous permet de faire des économies sur plusieurs années, sur plusieurs décennies.
1: Merci beaucoup. On va terminer avec peut-être quelques informations pratiques pour celles et ceux qui voudraient venir voir le bâtiment ici. Est-ce que c'est possible ? Est-ce qu'il y a des jours et heures d'ouverture ? Est-ce qu'on a des informations aussi en ce qui concerne la MSA sur le net et les réseaux ?
5: Alors bien sûr, vous avez sur le site MSA Dordogne-et-Garonne l'ensemble des informations en termes d'accueil, mais également en termes de services en ligne, puisque nous avons développé et nous continuons de développer des services en ligne pour que les adhérents puissent poser leurs demandes et ne pas avoir l'obligation de venir nous voir s'ils n'en ont pas la nécessité. Mais s'ils ont la nécessité de venir nous voir, sur Périgueux, nous avons des plages sur rendez-vous et des plages en tout venant. Donc les horaires sont disponibles sur le site internet et du lundi au vendredi, vous avez différentes plages.
1: Merci beaucoup.
5: Avec plaisir.
1: Voilà pour cet entretien que vous pouvez évidemment retrouver en podcast sur libertefm.fr. Zaz avant le journal de 8h30.

0: Zaz, en ce lundi matin, il est 8h30.
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0: Dans l'actualité, ce nouveau drame sur les routes de Dordogne. Un peu avant 6h, une habitante de Château-l'Évêque a été déclarée décédée dans un accident entre sa voiturette, son permis et un camion. L'actualité, c'est aussi cette sapeur-pompier de 25 ans gravement blessé dans un accident au cœur de Périgueux hier. Des dizaines de poissons retrouvés morts sur les rives d'une rivière en Dordogne. Nous changerons de département, direction la Charente-Maritime dans un instant. Et puis la météo, la Dordogne en vigilance jaune ce matin en particulier face au risque d'orage. Bonjour, une femme a perdu la vie ce lundi matin sur la route. Cette conductrice d'une voiture sans permis a percuté un poids lourd un peu avant 5h30 à Château-l'Évêque. L'accident a eu lieu sur la départementale 939, la route de Brantôme, au croisement avec la route d'Angoulême. La conductrice de la voiture sans permis était inconsciente à l'arrivée des secours. Ils ont dû la désincarcérer avant de réaliser un massage cardiaque, mais sans succès. Son décès a été constaté sur place. Dans l'actualité également, cette sapeur-pompier de 25 ans gravement blessé dans un accident. Les gyrophares étaient visibles de loin. Sur place, 6 véhicules de pompiers. Hier, en début de soirée, un véhicule de secours des pompiers comprenant 3 secouristes et une personne blessée traversait le cours Fénelon pour se diriger vers l'hôpital de Périgueux. Gyrophares allumés. Une voiture qui sortait du parking de la place Hoche pour une raison encore inconnue est venue percuter le véhicule de secours. 7 personnes ont été recensés. Une sapeur-pompier volontaire de 25 ans de Thiviers et exceptionnellement en intervention sur Périgueux, se trouvant assise auprès d'une victime à l'arrière du véhicule, a été projetée dans le choc. Consciente à l'arrivée des secours, elle a été transportée dans un état grave à la clinique Francheville. Les 2 autres pompiers ainsi que le conducteur et les 2 passagers de la voiture sont considérés comme blessés légers. Ils ont été transportés au centre hospitalier du Jarrec de Périgueux. La victime secourue par le véhicule de pompiers accidenté a été transférée dans un autre véhicule et transportée à l'hôpital. Le temps de l'intervention des pompiers, le carrefour du cours Fénelon a été fermé à la circulation. Au bord de la rivière, les pêcheurs ont les yeux rivés sur l'eau. Il y a des cadavres d'aloses depuis plusieurs jours. On peut les voir par dizaines sur les rives de la Dordogne, notamment autour de Bergerac. Les pêcheurs n'en croient pas leurs yeux, n'arrivent plus à compter le nombre de cadavres. Évidemment, ça ne colle pas avec l'image que l'on a de la rivière qui est réputée pour être l'une des plus saines de France. En réalité, cette mortalité des aloses n'a rien à voir avec la qualité de l'eau ou une quelconque pollution. C'est un phénomène complètement naturel et normal. À l'instar du saumon ou de l'anguille, l'alose est un poisson migrateur. Après avoir passé plusieurs années en mer, elle remonte la Dordogne ou la Garonne pour venir pondre ses œufs dans la rivière. Après la reproduction, environ 95% des aloses meurent d'épuisement. C'est pour cette raison que ces poissons morts par dizaines flottent en ce moment dans l'eau ou s'échouent sur les rives de la Dordogne, en particulier à Bergerac. Et ce n'est que le début. Il y en aura encore beaucoup plus en juillet. Dans les années 90, il était courant de les voir à cette période. C'était plusieurs centaines de milliers d'aloses qui remontait, mais depuis 30 ans, la population d'Alloz n'a cessé de diminuer. Et on a donc perdu l'habitude de les voir sur les bords de la rivière. Ce retour en force des Alloz dans la rivière est dû à la très bonne survie des larves d'Allozons nées il y a 5 ans dans la Dordogne et la Garonne. Entre 2021 et 2022, la rivière était plutôt calme et les larves ont retrouvé assez de nourriture pour grandir dans de bonnes conditions. L'espèce est également protégée. Depuis 2008, sa pêche et sa consommation sont donc interdites. Cette mortalité est également bénéfique pour le reste de la faune de la rivière. Les poissons morts constituent une importante source de nourriture pour de nombreuses espèces. En 2025, le nombre d'Alloz venus se reproduire dans la Garonne et la Dordogne était d'environ 20 000 poissons. Cette année, l'association Migado espère voir passer 200 000 Alloz dans ses cours d'eau, soit 10 fois plus. Les techniciens de l'association avaient décompté la semaine dernière environ 70 000 Alloz dans la Dordogne. Un homme de 86 ans a perdu le contrôle de son véhicule avant de percuter un arbre sur la départementale 936 à Saint-Laurent-des-Vignes. Il aurait fait, selon les pompiers, un malaise dans un rond-point. Désincarcéré de sa voiture, il a fait 2 arrêts cardio-respiratoires avant d'être réanimé. Il a été immédiatement héliporté au centre hospitalier de Bordeaux. Son pronostic vital est engagé. Puis un incendie s'est déclenché hier après-midi dans un pré à la Grange Danse. Le câble d'une ligne haute tension est tombé au sol, entraînant l'incendie du pré tout juste tondu, ainsi que d'une botte de foin. 3 hectares de végétation ont été détruits. 4 hameaux ont été pendant quelques heures privés d'électricité. Et puis, 4 cours d'eau impactés par la sécheresse. Le Bandial, la Lède, le Seignol et le Tournefeuille rejoignent la liste des cours d'eau en vigilance sécheresse. Le département les a ajoutés aux 10 rivières et ruisseaux déjà placés en vigilance suite aux fortes chaleurs du mois de mai. Ben oui, malgré les pluies de ces derniers jours, les débits restent par endroits insuffisants, indique la préfecture de la Dordogne. Les petits cours d'eau sont les plus impactés par la chaleur. Les plus gros, eux, restent largement au-dessus des seuils de vigilance. Donc pour les cours d'eau classés au niveau alerte, alerte renforcée ou crise, c'est-à-dire le Bandia, l'Hérault, le LED, la Belle, le CERN, le Seignal, le Céou Aval, le Céou Amont, la Gardonnette, l'Escouroux, le Bourneg et le Verne, les prélèvements sont interdits pour les particuliers ou les collectivités, notamment pour remplir les piscines ou nettoyer les voitures, mais aussi pour arroser les jardins entre 8h et 20h. La préfecture de la Dordogne met également en place des règles strictes sur les prélèvements d'eau pour les entreprises et les agriculteurs, et notamment ce qui concerne l'irrigation. Quelques mots de sport. D'abord en Coupe de Dordogne, la Tour Mareuil-Verteillac s'impose après tir au but 5-4 face à Thenon Limera Fosmagne. Ainsi, la Tour Mareuil-Verteillac décroche sa première Coupe de la Dordogne. Et puis, dans le challenge Série Pub 24, Montbazillac s'impose au stade Gimel de Saint-Astier 2-0 face à Marcaille. En Coupe du district senior masculine, l'ACAT, l'équipe B, l'emporte sur l'équipe de Prigonrieux 1-0. Là aussi, la rencontre avait lieu au stade Gimel de Saint-Astier. Au stade Dodou-Trélissac, donc à domicile, s'impose sur Jarnac 6-0 et puis Boulazac s'impose à l'extérieur sur la pelouse du stade du Jard à Mérignac face à l'équipe locale 1-0. En ce qui concerne le rugby, malgré une victoire hier après-midi face à Le 4, Vert ne verra pas les quarts de finale ni la montée en fédéral 1 en raison d'une défaite au match aller en Dordogne 15-23. C'était le week-end dernier. Tous ces résultats et d'autres, évidemment, vous pouvez les consulter dans vos quotidiens, la Dordogne Libre et Sud-Ouest de ce matin. Dans l'actualité en Charente-Maritime, les enquêteurs de police chargés de l'enquête sur le braquage de l'apicage de Puylboro ont retrouvé le véhicule des malfaiteurs abandonné sur la commune de Saint-Xangre. Vendredi après-midi, tout l'habitacle avait été aspergé de poudre d'extincteur, rendant difficile le travail de la police scientifique. Deux individus cagoulés armés d'un fusil de chasse et d'un genre de barre de mine ont fait irruption dans le commerce. Ils ont emporté une caisse enregistreuse et un sac de bijoux. Les braqueurs sont toujours activement recherchés. Dans le reste de l'actualité, la Gay Pride de Toulouse, une cinquantaine de mineurs vêtus de noir ont attaqué les participants et la police après le défilé. Sept jeunes de 13 à 17 ans ont été interpellés et placés en garde à vue. Meta qualifie de grossièrement injuste un projet de loi en Australie visant à obliger les géants de la technologie à rémunérer les médias d'information locaux. La répression des fraudes révèle que 40% des établissements réalisant l'entretien et la réparation de véhicules contrôlés par ces services en 2024 ont présenté des manquements à leurs obligations. Dans l'affaire Liana, au moins 9 procédures déclenchées contre Jérôme Barella avec 4 nouveaux dossiers. Gérald Darmanin, le ministre de l'Intérieur, convoque ce matin les procureurs généraux de la gendarmerie. Ministre de la Justice, pardon. Et puis l'armée israélienne annonce avoir frappé des cibles militaires en Iran après les attaques dont elle a été victime hier soir malgré les appels à la retenue du locataire de la maison. Blanche.
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0: Une vigilance jaune face aux orages, en particulier ce matin sur le département. Des orages qui vont s'en aller vers le massif central. On va donc retrouver des éclaircies dans l'après-midi, d'abord sur la façade ouest et généralisées d'ici ce soir à l'ensemble du département. Côté température, on a 15 degrés à Puy-Mangous ce matin. On ira dans l'après-midi jusqu'à 22 à Saint-Amand de Belvès. Un temps ensuite sec à partir de demain jusqu'à la fin de cette semaine, mais il va falloir patienter jusqu'à samedi pour que le mercure remonte. Franchement, ce sera autour des 30 degrés pour le week-end, mais d'ici là, on restera autour des 21 à 22 degrés.
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0: Belle journée à vous. Tout de suite, Thierry, pour l'éphéméride.
3: Et nous sommes le 8 juin aujourd'hui, nous fêtons les Médards. Et en ce 8 juin, j'aurais pu vous parler du décès en 1876 de l'écrivaine George Sand. J'aurais aussi pu vous parler du rappeur Kanye West, né en 1977, ou de la sortie de la Porsche 356, première voiture de sport développée et produite par Porsche en 1948. Mais le 8 juin 1936 sont signés les accords de Matignon sous la présidence du Conseil du socialiste Léon Blum. Les accords de Matignon portent essentiellement sur les relations collectives dans le monde du travail, instauration du délégué du personnel et confirmation des libertés syndicales. Ils instaurent aussi les congés payés. Les congés payés sont une innovation allemande datant du début du XXe siècle et la France n'a pas été en avance sur son temps. Des pays comme la Pologne, la Norvège ou le Brésil avaient déjà instauré cet acquis social dans leur pays. À partir de 1936, les salariés ont droit à 15 jours de congés payés. Il faudra attendre 1956 pour créer la troisième semaine et contre toute attente, les syndicats étaient hostiles à cette loi au début. Ils craignaient que cette loi ne restreigne une plus grande avancée jusqu'à 4 semaines qui arriveront finalement en 1968. Enfin, en 82, sous François Mitterrand, les salariés obtiennent une cinquième semaine. Dans le monde, c'est le Koweït qui détient la palme des vacances avec 30 jours de congés payés. La citation du jour est signée de l'écrivaine George Sand, décédée le 8 juin 1876. Les chefs-d'œuvre ne sont jamais que des tentatives heureuses.
0: Merci beaucoup. L'anniversaire de Bonnie Tyler, née Gaynor Hopkins, chanteuse galloise reconnue pour sa voix rock, avec quelques succès planétaires, a vendu plusieurs millions d'exemplaires de Total Eclipse of the Heart, qui reste l'un des titres les plus diffusés de la pop-rock.

0: C'est l'heure de votre chronique littéraire avec Natacha Charbonnet de la médiathèque Jean Roux de Ribérac. Bonjour Natacha.
1: Et bonjour.
0: Aujourd'hui, vous allez encore mettre les femmes à l'honneur.
1: Bah oui.
0: Allez.
1: Alors, Les Grandes Oubliées, pourquoi l'histoire a effacé les femmes, de Titiou Lecoq et Marie Dubois. Alors, en écho effectivement au livre dont je vous ai parlé il y a 15 jours, Pionnière, l'école de Christine Ribérex, Les Grandes Oubliées met à l'honneur les femmes marquantes de l'histoire qui sont pourtant tombées dans l'oubli. Les auteurs Titiou Lecoq et Marie Dubois sont pour la première journaliste, romancière, essayiste et avant tout féministe qui lutte notamment pour l'égale répartition des tâches dites ménagères. Ses thèmes de prédilection sont les féminicides, la charge mentale et bien sûr l'invisibilisation des femmes dans l'histoire. Et pour la seconde, Marie Dubois, auteure BD et de livres pour la jeunesse, graphiste et dessinatrice de presse. Elle réalise et monte également des films documentaires et se fait connaître dans le milieu de la BD avec Un bébé si je peux, qui relate ses difficultés pour concevoir un enfant. Les Grandes Oubliées, sortie aux éditions L'Iconoclaste en 2025, est en fait une adaptation de l'essai éponyme écrit par Titiou Lecoq 4 ans plus tôt. Il met par là même aussi à la portée des ados ce pan de l'histoire effacé, brouillé, tronqué. De l'idée de la femme préhistorique à la pensée sexiste, telle qu'elle perdure toujours dans nos sociétés actuelles, Titiou Lecoq et Marie Dubois mènent une réflexion à la fois vaste et très précise en voyageant à travers le temps et les époques. Les grandes révolutionnaires, les femmes savantes, l'oppression patriarcale, la chasse aux sorcières, le rôle des femmes pendant la Seconde Guerre mondiale, les femmes de pouvoir, le combat par l'obtention des droits. À travers cet ouvrage, Titiou Lecoq et Marie Dubois rendent justice à ces femmes fortes, mais dont la portée dans notre histoire est systématiquement minimisée, invisibilisée. Cette BD peut se lire dans l'ordre ou bien dans le désordre, découpée en chapitres tous plus passionnants les uns que les autres. L'équilibre texte et dessin permet une lecture fluide et confortable. Le dessin coloré et naïf de Marie Dubois permet d'évoquer des sujets lourds, graves. L'essai transformé en BD est une vraie réussite et permettra aux jeunes ados de se réapproprier l'histoire, de la découvrir sous un autre jour, celui où les femmes ne sont plus systématiquement effacées. L'importance de cette bande dessinée est indéniable. Elle s'adresse autant aux hommes qu'aux femmes, autant aux jeunes qu'aux moins jeunes. Elle remet les pendules à l'heure, du moins le temps de la lecture. Par ailleurs, très agréable. Mais qu'en est-il vraiment de la vraie place accordée aux femmes dans l'histoire? Cette bande dessinée dénonce une injustice criante, l'invisibilisation des femmes à travers l'histoire. Mais quand les manuels scolaires donneront-ils enfin aux femmes la place qu'elles méritent dans l'histoire et dans notre société? Le chemin semble encore long, mais ce sont entre autres des auteurs comme Titiou Lecoq et Marie Dubois qui permettent de prendre la bonne direction. Les Grandes Oubliées, pourquoi l'histoire a effacé les femmes, est un livre à découvrir et à faire découvrir autour de soi, de toute urgence, au rayon BD de la médiathèque municipale Jean Roux de Ribérac.
0: Parfait, merci beaucoup Natacha et à très bientôt.
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3: 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L'horoscope de ce lundi 8h51. Eva.
4: Les béliers commencent ce lundi avec détermination. Taureau, un geste simple dans votre environnement immédiat vous apporte un réel confort et une sérénité bienvenue. Amis Gémeaux, vous recevez une information inattendue qui vous pousse à envisager de nouvelles solutions. Cancer, vous réalisez que vous dramatisiez un tout petit peu. Lion, une reconnaissance concrète vous rappelle que vos efforts sont appréciés. Les Vierges, vous finalisez une tâche pratique ou administrative et ressentez immédiatement un vrai soulagement. Balance, un échange vous apporte de l'apaisement. Les Scorpions, vous faites un tri nécessaire dans vos priorités et vous laissez de côté ce qui n'apporte rien. Sagittaire, une pause vous fait gagner du temps. Oui, vraiment. Capricorne, vos actes parlent plus que vos paroles. Amis Verseau, vous laissez libre cours à votre créativité et surprenez agréablement votre entourage par vos idées originales. Enfin, les Poissons, vous lâchez prise au bon moment.
3: Merci beaucoup Eva. À demain, évidemment.
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8: Aujourd'hui, nous sommes le 8 juin. Il est le dernier vainqueur de la classique cycliste Bordeaux-Paris. En 1988, le breton Jean-François Rault est né le 8 juin 1958. Le costamoricain fut le coéquipier d'un autre célèbre natif des Côtes d'Armor, un certain Bernard Hinault. Notre portrait du jour nous emmène un peu plus au sud que la Bretagne. En Espagne, du côté de Madrid, nous allons parler de Santiago Bernabéu. C'est un grand monsieur du football qui poussait ses premiers cris ce 8 juin 1895. Cet homme n'est autre que Santiago Bernabéu. Avant de donner son nom au stade du Real Madrid en 1955, encore d'être le président iconique des Merengues, il fut surtout joueur du club de la capitale espagnole. Avec le maillot blanc, Santiago fut un honorable attaquant, membre de l'équipe première dès l'âge de 17 ans. Il inscrira plus de 200 buts en près de 15 ans de carrière de joueur. Quelques années plus tard, c'est sur un autre terrain que nous allons le retrouver, le terrain de la gouvernance sportive. Présent au conseil d'administration du club madrilène depuis quelques temps, c'est en 1943 qu'il en devient le président. Une présidence au long cours qui durera 35 ans. Sur lesquels Bernabéu a vu grand, faisant venir notamment lors des débuts de l'aventure européenne du Real Madrid, dès le milieu des années 50, les plus grands joueurs du foot mondial, Alfredo Di Stefano, Francisco Ronto, Ferenc Puskás ou encore Raymond Kopa. Bernabéu, président, ses 6 Coupes d'Europe des clubs champions et pas moins de 16 championnats d'Espagne entre autres. Mais on oublie très vite, trop peut-être, qu'il n'est pas seulement le président du Real version foot, mais plus globalement de toutes les sections sportives du Real Madrid. Comme celle du basket par exemple, avec laquelle sa réussite sera tout aussi prenante. Santiago Bernabéu nous dit au revoir le 2 juin 1978. Sa vie, ou plutôt devrons-nous dire ses vies au pluriel, sont aussi remplies qu'un roman. Allez, on se donne rendez-vous demain pour d'autres histoires d'un jour avec Mémoire Sport.
3: Merci beaucoup. Un peu de musique. Et puis, alors, je vous rappelle, hein, ce soir, Louis Morgan sera l'invité de Liberté FM à 20h avec, on va écouter d'ailleurs pour terminer, les podcasts de Bruno. Voilà. Et pour patienter donc jusqu'à 9h, Louis Morgan, Limousin. M'énerve en Périgord, mais on en saura plus sur cet artiste tout à l'heure, 20h, Louis Morgan sur Liberté FM avec Bruno. Belle journée à vous, d'autres rendez-vous bien sûr, comme les ateliers jeunes avec les enfants de Notre-Dame, à côté de Fabien tout à l'heure. Belle matinée, rendez-vous à midi pour l'info.

0: Bonjour à toutes et bonjour à tous et bienvenue dans votre rendez-vous hebdomadaire, les chroniques de Notre-Dame. Fabien avec vous pour ce lundi 1er juin, je suis en compagnie des élèves du collège de Notre-Dame, les élèves de 6e...
1: Déméter.
0: Déméter, c'est quoi Déméter?
1: C'est la déesse de l'agriculture.
0: Ok, super, magnifique. Alors, autour de la table, eh bien, nous retrouvons Léane, Nina, Alix, Jimmy, Mathis et Stan. Comment allez-vous?
2: Très bien, ça va.
3: Très bien, Fabien.
0: Super. Alors, aujourd'hui, on se retrouve sur la thématique des poèmes. Mais avant toute chose, je vous propose qu'on fasse un petit tour de table pour apprendre un petit peu à se connaître. J'imagine que vous avez toutes et tous quand même des choses qui vous passionnent au-delà de vos études studieuses au collège. Stan, par exemple, qu'est-ce que tu fais comme activité hors du collège?
3: Moi, je fais du foot. Enfin, je faisais du foot.
0: Et t'en fais plus cette année?
3: Non, avec l'internat, c'est plus possible.
0: Ah, t'es en internat?
3: Oui.
0: Du coup, comment ça se passe les soirées hors travail scolaire? Quand t'es à l'internat, ça se passe comment?
3: Ben, je fais du foot chez moi et je fais du basket aussi.
0: Et à l'internat, vous faites un peu de sport quand vous avez des temps libres?
3: Oui, on a une association sportive le mercredi après-midi.
0: Ah, c'est super, d'accord. Et Mathis?
4: Oui, je fais du foot.
0: Du foot?
4: Oui, j'en fais aussi, je fais du basket.
0: Oui.
4: Et quand j'ai du temps libre?
0: Oui.
4: Je vais voir mes cousins.
0: D'accord, super. Super, merci beaucoup pour ce partage. Et Jimmy, alors, qu'est-ce qui te passionne?
5: Donc moi, ce qui me passionne le plus, c'est la pêche.
0: On en avait déjà parlé, en effet. Et la chasse aussi, je crois, non?
5: Oui.
0: Oui, hein, je me souviens bien. Et Alix, il me semble que c'est la danse et le hip-hop et tout ça. Il n'y avait pas un peu de danse? C'est quoi, tu nous rappelles?
6: C'est le hip-hop et le chant.
0: Le hip-hop et le chant.
6: Et le piano.
0: Et le piano aussi. Tu joues au piano?
6: Oui.
0: D'accord. Ensuite, Nina, qu'est-ce qui te passionne?
7: Ce qui me passionne, c'est la gym.
0: La gym? Tu en fais où?
7: J'en fais plus maintenant, mais quand j'étais à Périgueux, j'en faisais. Et maintenant, je m'entraîne que chez moi.
0: Chez toi, quand même, tu en fais un peu? D'accord. Quel genre de gym, du coup? Au sol, j'imagine, à la maison?
7: Oui.
0: D'accord. Et Léane, qu'est-ce qui te passionne?
8: Le dessin.
0: Le dessin, tu dessines quoi?
8: Les animés et les mangas.
0: D'accord. Super. Et tu écris en même temps parce que le manga, il y a le dessin et le texte?
8: Non, pas encore.
0: Ça sera la prochaine étape. J'aime bien le nom « pas encore ». Ça veut dire que ça laisse quand même une marge de progression. Qui est-ce qui est à l'internat? Tu es à l'internat, Alix? Alors, comment ça se passe les soirées à l'internat?
6: Quand les demi-pensionnaires sont partis, on va manger. Après, on va dehors et on reste, on joue au basket ou au foot. Et après, on monte à l'internat. Donc, on prend nos douches et on fait nos valises ou on les défait. Et après, on a une salle de jeu et on va y jouer. À 21h, on se couche. Mais là, on se couche un peu plus tard.
0: D'accord, donc vous avez deux temps libres. En fait, vous avez un temps libre après le repas et un temps libre après vous êtes préparé pour la nuit, quoi.
6: Oui, et après, donc, on va tous se coucher et le matin, on se réveille à 6h.
0: D'accord. Mathis, tu peux nous dire quoi de l'internat?
1: À partir de quand la Coupe du Monde 2026 va commencer, les soirs, on va descendre au self la regarder.
0: Aïe, aïe, aïe. Les fans de football. Donc, vous allez pouvoir regarder les matchs. Mais sinon, de manière générale, vous regardez des films le soir, des fois?
1: Non.
0: Non? D'accord. Oui, Alex?
6: Y a une mère qui a emmené une télé pour en haut, sauf qu'elle n'est pas encore mise, mais on va la voir.
0: D'accord, bon, notamment pour le foot. Et puis j'imagine quand même, vous n'êtes pas là non plus pour regarder la télé jusqu'à pas d'heure. Vous avez quand même d'autres choses à faire. Et je trouve ça bien parce que vous avez deux temps pour vous quand même, après manger et avant le coucher. Donc c'est assez sympa. Les filles, vous n'êtes pas à l'internat?
9: Non.
0: D'accord. Alors, je vous propose, avant qu'on attaque le vif de notre thématique, eh bien que nous fassions une petite pause musicale avec une chanson que vous avez choisie qui s'appelle Siaka Los Angeles. Est-ce que ça vous va?
1: Oui.
0: Et donc on se retrouve dans un instant, toujours sur Liberté FM.
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0: Et nous voici de retour, les chroniques de Notre-Dame. Fabien avec vous, toujours sur Liberté FM, toujours avec les élèves de 6e du collège Notre-Dame. Est-ce que ça va toujours? Alors, aujourd'hui, on se retrouve sur la thématique des poèmes et je crois que vous avez justement préparé des petits poèmes. Alors, peut-être Alix, tu voudrais bien commencer?
1: Oui, Fabien.
0: Allez, ben on t'écoute.
1: Ma maison a 21 portes qui ouvrent des pièces de labyrinthe. Ma maison a 3 couloirs qui m'amènent à plusieurs portes. Ma maison a un toit qui me couvre du froid. Ma maison aime voir le bonheur dans les cœurs. Ma maison a un jardin de 2,6 hectares et plein de fleurs.
0: Waouh! Alors c'est plus qu'un jardin, 2,6 hectares, c'est un terrain, un domaine. Et c'est quoi le titre de ton poème?
1: Ma maison.
0: D'accord, merci beaucoup.
1: De rien.
0: Merci beaucoup. Alors, qui est-ce qui va prendre la suite? Jimmy, tu veux bien nous lire ce que tu as préparé?
2: Oui.
0: On t'écoute.
2: Tu dis ferme, et déjà, tu es dans le tracteur. Tu dis vache, et déjà, la vache est à tes pieds. Tu dis labourer, et déjà, tu es dans le tracteur pour aller labourer.
0: Waouh! Et quel est le titre de ce poème?
2: La ferme de Jimmy Chessou.
0: Génial, merci beaucoup. Et elle se trouve où ta ferme?
2: À Bouteille-Saint-Sébastien.
0: Ah, super, merci beaucoup pour cette lecture. Alors, qu'est-ce qui voudrait bien continuer? Qui se sent? Nina?
3: Oui.
0: Allez, c'est parti, on t'écoute.
3: Dans le jardin, au petit matin, marchaient des hérissons sur le chemin. Maman devant.

0: parti se coucher, heureux de cette belle journée.
1: Waouh, merci beaucoup. Eh bien, dis donc, vous avez préparé ça de façon très studieuse. Alors, Stan, je crois que t'as préparé quelque chose ou pas?
2: Oui, mais j'ai pas la feuille.
1: T'as pas la feuille. Alors, est-ce que tu pourrais nous dire un peu comment... parce que bon, certes, vous arrivez avec des poèmes. Comment vous les avez préparés? En cours, à l'extérieur? Comment ça s'est passé?
2: Moi, personnellement, je les préparais en cours et chez moi.
1: D'accord. Et donc, c'est dans le cadre de vos cours de français, c'est ça?
2: Oui.
1: D'accord. Et qu'est-ce que tu peux nous en dire de plus?
2: Après, je connais mon poème par cœur.
1: D'accord. Donc, on va l'écouter après. Mais par rapport au poème, j'imagine que vous avez eu des cours, en fait, pour vous préparer à la rédaction des poèmes. Si on parle d'alexandrin, de vers, de...
2: Ah oui.
1: Ah, alors disons, qu'est-ce que tu as retenu un peu de ces leçons? Même si c'est pas la totalité, même si c'est faux, c'est pas grave.
2: Il me semble qu'un vers, c'est trois ou cinq lignes. Cinq lignes, je crois.
1: D'accord. Alors après, il y a les vers libres aussi. Tu peux dire quoi en complément de Jimmy sur ça?
3: Alors, c'est pas des vers, c'est des strophes.
1: Des strophes.
3: Donc, en une strophe, on peut faire entre 3 et 5 vers.
1: Voilà. Alors là, c'est une règle. Mais après, il y a ce qu'on appelle les vers libres aussi, je crois, où ça peut être plus long ou plus court. Et quoi d'autre sur la composition d'un poème?
3: Aussi, il y a des strophes.
1: Oui. Donc, c'est ce que disait Jimmy. T'as la strophe qui contient des vers. Alix?
4: On a les rimes aussi.
1: Ah, ouais. Alors, qu'est-ce que c'est une rime?
4: Une rime, c'est un mot qui est composé de lettres. Et après, c'est un autre mot qui a les mêmes lettres à la fin.
1: Voilà. Donc, c'est des terminaisons qui seraient identiques.
4: Et si on a les anagrammes?
1: Ah, alors, qu'est-ce que c'est un anagramme? Qui peut nous dire ce que c'est qu'un anagramme?
4: Un anagramme, c'est un mot qui est un autre mot avec les mêmes lettres.
1: Et Alix, tu pourrais nous donner un exemple d'anagramme?
4: Oui. Et tout. J'en ai.
1: Vas-y. Alors, t'as pas d'exemple pour
4: un
1: l'instant?
4: Et non.
1: Alors, un et nu. Et oui, c'est bien ça. Matisse.
3: Tuto, tout.
1: Ah, voilà. Donc, ce sont des anagrammes. Oui, Alix?
4: Aussi, j'ai trou et roue. Non, trou et tour.
1: Et tour. Voilà, super. Oui?
2: Il y a neige et génie aussi.
1: Neige et génie. Super. Alors, écoutez, après ce petit tour d'anagramme, je vous propose qu'on fasse une nouvelle pause musicale. D'accord? Avec une chanson qui s'appelle Dana et le titre c'est Sœur. Alors on écoute et on revient dans un instant sur Liberté FM.

0: Et nous voici de retour, toujours sur Liberté FM, Fabien avec les élèves de 6e du Collège Notre-Dame. Autour de la table, toujours Léane, Nina, Alix, Jimmy, Mathis et Stan. Ça va toujours ?
1: Oui. Oui, Fabien.
0: Bon.
2: Oui, Fabien.
0: Parfait. Alors, on se retrouve aujourd'hui sur la thématique des poèmes. Est-ce que Stan, tu voudrais bien nous présenter ton texte, s'il te plaît ?
3: Oui, c'est Le guépard, la gazelle et le renard. Le guépard passe près de la ligne de départ pour la chasse au Texas, faisant la course près du gouffre. La gazelle s'est pris une gamelle en souhaitant jouer à la marelle. La demoiselle glissait dans la béchamel. Après être parti dardard, le guépard fut dépassé par le renard au regard noir.
0: Waouh, super. Et tu nous as dit le titre, c'est ?
3: Le renard, la gazelle et le guépard.
0: Et le guépard. Merci beaucoup. Ensuite, Nina, tu as préparé quelque chose également. C'est Léane, pardon. Léane, tu as préparé quoi ?
4: Un poème sur mon lapin.
0: Ah, tiens donc, vas-y. Il s'appelle comment ton lapin ?
4: C'est une femelle qui s'appelle Heidi.
0: Heidi, allez, on t'écoute.
4: Mon lapin est sage comme une image dans sa cage. Mon lapin saute dans le jardin avec ses copains. Le soir, il est seul dans sa cage. Le vendredi, je m'occupe de lui et je range sa cage. On me dit qu'il est gentil et très choupi.
0: Très choupi, Heidi, la petite Heidi. Super, merci beaucoup. Tu peux nous décrire un peu Heidi, comment elle est ?
4: Elle est noire avec son museau blanc.
0: Et elle a le poil long ?
4: Non, assez court.
0: Court ? D'accord, ça fait combien de temps que tu l'as ?
4: 6 ans.
0: 6 ans. Alors j'ai entendu que tu t'occupais, mais j'ai pas entendu que tu nettoyais sa litière.
4: Alors justement, c'est le vendredi que je m'occupe et...
0: Quand tu t'occupes de sa maison ?
4: Oui, c'est ça.
0: D'accord, super, merci beaucoup. Et alors, pour terminer le tour des poèmes, est-ce que Mathis, tu veux bien nous présenter ce que tu as préparé, s'il te plaît ?
5: Oui, Fabien.
0: Allez, on t'écoute.
5: Mes maisons ont des escaliers et je m'amuse à ramper dans les escaliers pour m'amuser. Mes maisons ont des jardins, je m'amuse dans les jardins. Je fais du trampoline pour jouer. Je fais que des sauts et m'amuser. Ma maison a une piscine et je m'amuse bien avec les copains et je m'y sens bien.
0: Super, merci beaucoup. Alors, ta maison, mais là, cette année, t'es en internat.
5: Oui, mais quand il fait chaud, chez ma mère et chez mon beau-père, comme j'ai une piscine, ben, je vais me baigner.
0: Tu dis ça pour nous narguer parce qu'il fait 36 degrés ?
5: Un peu.
0: Elle est où, cette maison ?
5: Elle est à Chalais.
0: À Chalais. Donc, depuis Chalais, tu fais l'internat à Ribérac ?
5: Oui.
0: D'accord. Et Stan, tu es de quel coin ?
3: Moi, je suis entre Michidan et Montpon, Saint-Laurent-des-Hommes.
0: Ah, d'accord. Super. Et Alix, rappelle-nous, tu es où ?
1: Juniac.
0: À Juniac, voilà. D'accord. Super. Comment ?
1: C'est pas loin de Montmoreau.
0: C'est pas loin de Montmoreau. Alors, tout à l'heure, vous nous avez parlé des anagrammes. Est-ce que vous en connaissez d'autres mots ? D'autres exemples de types de mots ? Oui, Jimmy.
2: Chien, yinche.
0: Ah oh ben, oui d'accord, oui pourquoi pas, mais chien c'est l'anagramme de quel autre mot qui aussi correspond au chien ?
1: Niche.
0: Exactement. Oui ?
1: Loupe, poule.
0: Ah ah.
1: Mais chien, il y a un E dedans. Et oui. Niche.
0: Et bien niche, alors comment tu écris niche ?
1: N-I-C-H.
0: Apostrophe S, comme en anglais ? Avec un E à la fin, c'est toujours mieux. Voilà. Et s'il y en a plusieurs, avec un S, comme chien, s'il y a plusieurs chiens, tu mets un S. Donc ça restera toujours l'anagramme de niche. N-I-C-H-E, C-H-I-E-N. Alors, certes, il y a les anagrammes, mais je voudrais vous faire dire autre chose. Il y a autre chose que des anagrammes, il y a d'autres types de mots.
4: Les calligrammes.
0: Ah, qu'est-ce que c'est un calligramme ?
4: C'est une poésie qui représente un dessin.
0: D'accord, alors là c'est les types de poésie, c'est très beau. En effet, par exemple, on pourrait imaginer une poésie sur le parapluie. Et je ne sais pas si vous l'avez vu le parapluie parce que c'est quand même un calligramme qui est connu. Et en fait, toute la poésie, elle forme un parapluie. Alix ?
1: avec Monsieur Paillet, notre prof de français, on a fait des calligrammes et on pouvait faire la forme qu'on voulait. Et il y en a, ils ont fait plusieurs formes, il y en a qui ont fait des fleurs.
0: Et toi, tu as fait quoi ?
1: Moi, j'ai fait une lune.
0: Une lune, magnifique. Et
1: j'ai parlé du croissant.
0: Jimmy ?
2: Alors moi, comme calligramme, j'étais en groupe avec Yanis.
0: Oui.
2: Et on avait fait un champ de blé.
0: Ah, waouh ! Ah, ça devait être impressionnant. Mathis.
5: Moi, j'étais tout seul et j'ai fait un calligramme sur un ballon de foot.
0: D'accord. Oui.
2: Moi, j'étais avec Inès et on a fait des champignons.
0: Des champignons, c'est original. Stan, tu
3: moi, j'étais
0: fait...
3: avec Axel et Thiago et on a fait sur la Coupe du Monde.
0: D'accord. Et alors, c'est une vraie question que je vais vous poser. Kayak, comment on appelle ce type de mot ? Oui ?
5: Un mot double.
0: Alors, ça, c'est pas un mot double. Alix ?
1: C'est un anagramme ?
0: C'est pas un anagramme. Comment ça s'appelle ? Nous avons madame la directrice en studio. Elle va devoir nous donner la réponse.
6: Un palindrome.
0: Un palindrome, parce qu'il se lit pareil dans les deux sens. Kayak à l'endroit ou à l'envers, ça fera toujours kayak. Voilà, mais vous avez peut-être pas encore vu ça, ça sera une étape sûrement, puisque vous êtes vraiment sur ce type de travail. Écoutez, on arrive déjà à la fin de notre... Ne pleurez pas. On arrive déjà à la fin de notre rendez-vous, toujours sur Liberté FM. Et on va se quitter en chanson, avec une chanson de Mano, la tribu de Dana. En attendant, je vous remercie pour votre participation, et je vous dis à très vite.
5: Merci.
1: Au revoir, Fabien.

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1: Bonjour à tous, c'est Cyril. On se retrouve pour vos idées de sorties. Vendredi 12 juin, à Ribérac, à l'espace culturel, l'auto du car rugby à 20h45. Il sera animé par Lionel avec plus de 2 500 € de lots et de cartes cadeaux. Sandwich, buvette, pâtisserie, café sur place et le jeu du bar. Vendredi 12 juin à Ménesplay, à la salle des fêtes à 20h45, méga loto du foot animé par le club. Loto spécial bon d'achat avec des bons d'achat de 250 €, de 100 €, il y aura le jeu du bar, une tombola, le jeu du bingo, le loto perso. Samedi 13 juin à Javerlac à 14h30 et à 20h30, deux super lotos. Ils vous sont proposés par l'association dite Non au cancer. Ils se passeront à la salle des fêtes. De nombreux bons d'achat sont à gagner, ainsi que des colis de viande, des machines à café. Il y aura une tombola, le jeu du bingo, une partie spéciale et le jeu du bar. Samedi 13 juin à Brantôme, la Brantomobile, c'est la 3e édition. 300 voitures de collection, motos anciennes et mobilettes Solex seront sur place. Il y aura 12 défilés en matinée, une grande parade à 14h30, un village d'exposants, buvettes et restaurations sur place. Dimanche 14 juin à Couture, 19e vide-grenier brocante. C'est organisé par les Amis de Saint-Hubert, de 6h jusqu'à 18h. C'est 2 € le mètre. À midi, sandwich, frites, grillade, café. Et le soir, repas à la salle des fêtes, jambon à la broche pour 20 €. Réservation 07 87 67 98 79. Vendredi 19 juin à Mincignac à 20h45, un méga loto de l'association Les Amis du Pain animé par Lionel. Loto en 17 parties incroyables. Au total, 5 000 € de cartes cadeaux sont à gagner. C'est 15 € par personne pour les cartons à volonté. À partir de 18h, frites, kebab, buvettes, burgers, pâtisseries et glaces. Les 20 et 21 juin, salon des énergies subtiles à Nanteuil-Aurillac de Bourzac de 10h à 18h. L'entrée est gratuite, il y aura un food truck sur place, Flash Tattoo également sera présent. On parlera de médiumnité, il y aura des conférences et du bien-être. Avec la présence exceptionnelle de Nadia Brissé, médium. Information 06 12 94 42 55. Voilà, c'était vos idées de sortie. Vous pouvez retrouver toutes ces informations sur le site internet de Liberté FM ou sur notre page Facebook. Si vous aussi, vous êtes organisateur d'une manifestation et que vous souhaitez en faire la promotion sur Liberté FM, n'hésitez pas à nous envoyer un mail à contact@libertefm.fr. Quant à moi, je vous dis à très vite.
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1: Bonjour à tous, c'est Cyril. On se retrouve pour vos idées de sorties. Vendredi 12 juin à Ribérac à l'espace culturel, l'auto du car rugby à 20h45. Il sera animé par Lionel avec plus de 2500 euros de lots et de cartes cadeaux. Sandwich, buvette, pâtisserie, café sur place et le jeu du bar. Vendredi 12 juin à Ménesplé, à la salle des fêtes à 20h45, méga loto du foot animé par le club. Loto spécial bon d'achat avec des bons d'achat de 250 euros, de 100 euros, il y aura le jeu du bar, une tombola, le jeu du bingo, le loto perso. Samedi 13 juin à Javerlac à 14h30 et à 20h30, deux super lotos. Ils vous sont proposés par l'association dite Non au cancer. Ils se passeront à la salle des fêtes. De nombreux bons d'achat sont à gagner, ainsi que des colis de viande, des machines à café. Il y aura une tombola, le jeu du bingo, une partie spéciale et le jeu du bar. Samedi 13 juin à Brantôme, la Brantomobile, c'est la troisième édition. 300 voitures de collection, motos anciennes et mobilettes Solex seront sur place. Il y aura 12 défilés en matinée, une grande parade à 14h30, un village d'exposants, buvettes et restaurations sur place. Dimanche 14 juin à Couture, 19e vide-grenier brocante. C'est organisé par les Amis de Saint-Hubert, de 6h jusqu'à 18h. C'est 2 euros le mètre. À midi, sandwich, frites, grillade, café. Et le soir, repas à la salle des fêtes, jambon à la broche pour 20 euros. Réservation 07 87 67 98 79. Vendredi 19 juin à Mincignac à 20h45, un méga loto de l'association Les Amis du Pain animé par Lionel. Loto en 17 parties incroyables. Au total, 5000 euros de cartes cadeaux sont à gagner. C'est 15 euros par personne pour les cartons à volonté. À partir de 18h, frites, kebab, buvettes, burgers, pâtisseries et glaces. Les 20 et 21 juin, salon des énergies subtiles à Nanteuil-Aurillac de Bourzac de 10h à 18h. L'entrée est gratuite, il y aura un food truck sur place, Flash Tattoo également sera présent. On parlera de médiumnité, il y aura des conférences et du bien-être. Avec la présence exceptionnelle de Nadia Brissé, médium. Information 06 12 94 42 55. Voilà, c'était vos idées de sortie. Vous pouvez retrouver toutes ces informations sur le site internet de Liberté FM ou sur notre page Facebook. Si vous aussi, vous êtes organisateur d'une manifestation et que vous souhaitez en faire la promotion sur Liberté FM, n'hésitez pas à nous envoyer un mail à contact@libertefm.fr. Quant à moi, je vous dis à très vite.

Bonjour, une petite sélection télé pour votre soirée du lundi 8 juin sur TF1 du foot France-Irlande du Nord. Match amical commenté par Grégoire Margoton et Bichan Télizarzou. Après avoir affronté la Côte d'Ivoire la semaine dernière, les Bleus entament un ultime test avant le début de la Coupe du Monde. Sur France 4, In France with Madonna documentaire. Retour sur le lien étroit et singulier qui unit Madonna à la France. La reine de la pop a pioché dans la culture hexagonale pour créer son image. Sur TFX, appel d'urgence, magazine présenté par Hélène Manarino sur le thème chauffard, carambolage et conduite à risque, urgence au viaduc de Millau. Sur France 2, meurtre au paradis, série. Sur France 3, qui même me suivent, film avec Daniel Auteuil et Catherine Fro. Gilbert et Simone sont retraités, Simone, exaspérée par l'aigreur de son mari, décide de le quitter. Gilbert part à sa poursuite. Sur Arte, il était une fois en Amérique, film réalisé par Sergio Leone avec Robert De Niro. Et puis sur W9, le pic de Dante, film avec Pierce Brosnan. Très belle soirée télé à tous.

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2: Voici les titres de ce journal. Je reviens dans un instant sur cette collision mortelle ce matin sur la départementale 939 à Château-l'Évêque. Notre invitée dans ce journal, Jessica Mathieu Delobe, c'est la directrice des ressources internes à la MSA Dordogne-Lot-et-Garonne. Et puis la météo, le soleil va timidement revenir par l'ouest cet après-midi. Bonjour, la semaine commence mal sur les routes de Dordogne. Une femme de 54 ans est morte ce matin vers 5h30 à Château-l'Évêque. La conductrice d'une voiture sans permis s'engageait depuis la voie d'insertion et en provenance de Brantôme vers l'entrée du bourg. Gênée par une pluie battante, elle n'aurait pas vu le poids lourd qui arrivait en sens inverse dans une zone où le faux plat de la route réduit également la visibilité. Les deux véhicules se sont alors heurtés de plein fouet et le camion a traîné la voiturette sur une cinquantaine de mètres. Le corps de la victime a été pris en charge par les pompes funèbres. Le camionneur, lui, n'a pas été blessé. Le dégagement de la chaussée a duré plusieurs minutes et une circulation alternée a été mise en place. Selon les premières informations, la défunte venait récupérer une amie sur la commune de Château-l'Évêque.
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2: Bonjour Jessica.
4: Bonjour.
2: Nous allons inaugurer ce nouveau bâtiment de la MSA, la Mutualité Sociale Agricole. Nouveau bâtiment ici sur le pôle Aliénor à Périgueux. Pour quelle raison un nouveau bâtiment ?
4: Alors c'est un projet qui a été construit depuis plusieurs années, puisque historiquement nous étions dans le centre-ville derrière le palais de justice depuis les années 40. Sauf que les bâtiments ont un peu vieilli et est venu très rapidement les questionnements sur quel avenir, à savoir rénover notre ensemble de bâtiments ou déménager. Donc notre conseil d'administration, qui est souverain en la matière, a réfléchi et nous avons aidé à la réflexion en montant un dossier, en étudiant les différentes possibilités et en chiffrant les différentes possibilités. Et il s'est avéré que l'opportunité de rejoindre le nouveau quartier d'affaires en devenir est sortie comme la meilleure des solutions. Et pour le conseil d'administration, et pour le service rendu à l'adhérent, puisque nous sommes là pour nos adhérents, et pour nos salariés, pour leur offrir des meilleures conditions de travail. Donc c'est un projet dont les prémices datent de 2017, les premières réflexions. Nous avons validé la venue sur le quartier d'affaires en 2019, puis Covid est passé par là. Donc nous avons perdu quelques années, nous avons repris le projet en 2022 pour vraiment le lancer officiellement. Et nous avons réceptionné le bâtiment en mai 2025. Donc en parallèle, on a mené plein de travaux en interne aussi pour associer le personnel, pour communiquer auprès de nos adhérents pour ce grand projet, hein, puisque on était présent depuis les années 40 dans des anciens locaux, donc historiquement on était identifié en centre-ville. Mais tout s'est bien passé et en octobre 2025, nous avons enfin déménagé et pris possession de nos nouveaux locaux dans la joie et dans la bonne humeur, puisque tout s'est bien passé et le personnel a été très content du rendu de ce nouveau bâtiment. Et les adhérents aussi ont découvert un accueil beaucoup plus spacieux, beaucoup plus lumineux et une accessibilité, puisque même si on était en centre-ville, nous n'avions pas de stationnement à offrir. Donc difficile parfois de venir nous voir. Là, nous avons également du parking, donc nos adhérents peuvent venir nous voir sans difficulté et se garer pour venir nous voir en rendez-vous ou en tout venant sur les plages prévues à cet effet.
2: Rentrons dans ce bâtiment, quels sont les services, les bureaux que l'on trouve ? Y a-t-il de nouveaux services ? Faites-nous faire le tour du propriétaire.
4: Alors, dans ce bâtiment, nous n'avons pas innové dans le sens où nous avons pris tout ce que nous faisions déjà dans le cœur historique de Périgueux pour pouvoir avoir le même rendu ici. Donc bien sûr, nous avons un accueil adhérent et puis nous avons ce que nous appelons du back-office, à savoir pour traiter les dossiers. Donc nous avons des équipes dans les étages pour permettre de traiter les dossiers famille, les dossiers santé, pour accompagner sur le territoire nos ressortissants avec de la prévention des risques professionnels, du contrôle médical, de la médecine du travail également, puisque nous avons la MSA Dordogne-Lot-et-Garonne, mais le réseau MSA, ce qui nous particularise, c'est le guichet unique. Donc nous réalisons l'ensemble des prestations de la protection sociale. Famille, santé, retraite, les cotisations, le contrôle médical, l'accompagnement sur les territoires, et c'est ce qui fait la force de la MSA.
2: Donc des bureaux plus spacieux, un accueil plus facile aussi pour les adhérents qui sont toujours aussi nombreux.
4: Alors oui, puisque là, au niveau de la, je dirais, du nouveau bâtiment que nous avons acquis, nous l'avons acquis en fonction de nos besoins. Alors, et là où je reprendrai un mot, ils ne sont pas plus spacieux, au contraire, mais ils sont mieux organisés. C'est-à-dire que nos anciens locaux, nous avions plus de 8000 mètres carrés. Mais biscornu, puisque des anciennes bâtisses rachetées année après année, avec des demi-étages et donc difficiles d'aménagement. En prenant le choix avec cette administration de venir dans un bâtiment tout neuf, plus fonctionnel, mieux organisé, et qui, avec deux fois moins de surface, puisque nous avons 3500 mètres carrés, une sensation d'espace meilleure, puisque plus de luminosité et une meilleure configuration.
2: Au niveau des salariés, est-ce qu'ils sont toujours aussi nombreux dans ce nouveau bâtiment qu'auparavant? Est-ce qu'il y a eu peut-être coupe d'effectifs?
4: Alors, pour le déménagement en tant que tel, il n'y a pas eu de coupe d'effectifs. Après, un des critères également qui nous a fait réfléchir sur un déménagement, c'est que oui, entre les années 40 et aujourd'hui, forcément, les choses ont évolué et nous avons des contrats, ce qu'on appelle des contrats d'objectifs et de gestion, où on nous donne notamment des trajectoires d'emploi. Donc nos effectifs ont diminué dans le temps, mais pas en lien avec le déménagement en tant que tel. Le déménagement, on a calibré pour pouvoir accueillir l'ensemble de nos salariés que nous avions déjà et même des locataires, puisque historiquement nous avions des locataires dans nos anciens locaux et ils nous ont suivis pour la plupart dans ces nouveaux locaux où nous leur avons réservé un étage.
2: Que vont devenir les anciens locaux ?
4: Ils sont en cours de vente. Donc là, nous avons...
2: C'était la MSA qui était propriétaire.
4: Tout à fait, nous étions en pleine propriété. Et donc, nous avions en parallèle mis en vente nos anciens locaux, du moment où nous avions confirmation que nous venions au nouveau quartier d'affaires. Et donc, nous avons trouvé acquéreur et nous sommes en cours de promesse de vente. Donc, normalement, ils devraient avoir une passation de la propriété d'ici la fin d'année 2026.
2: On va parler un peu chiffres et argent, le coût de ce nouveau bâtiment, quel est-il ?
4: Alors après, forcément, un nouveau bâtiment comme celui-là coûte plusieurs millions d'euros. Mais dans l'étude que nous avons portée lorsque nous avons réfléchi au déménagement, déjà, rénover les anciens locaux aurait coûté beaucoup plus cher. Donc c'est pour ça que nous sommes partis sur du neuf. Et aussi en termes d'économie, de fonctionnement, puisque les anciens bâtiments étaient des passoires thermiques. Nous avions froid en hiver, nous avions chaud en été. Donc là, nous sommes aux dernières normes, donc ce qui permet au bâtiment de s'auto-réguler et donc également un investissement au long cours pour nous permettre de réduire nos frais de fonctionnement. Donc c'est un investissement, oui, à plusieurs millions, mais qui nous permet de faire des économies sur plusieurs années, sur plusieurs décennies.
2: Merci beaucoup. On va terminer avec peut-être quelques informations pratiques pour celles et ceux qui voudraient venir voir le bâtiment ici. Est-ce que c'est possible? Est-ce qu'il y a des jours et heures d'ouverture? Est-ce qu'on a des informations aussi en ce qui concerne la MSA sur le net et les réseaux?
4: Alors bien sûr, vous avez sur le site MSA Dordogne-et-Garonne l'ensemble des informations en termes d'accueil, mais également en termes de services en ligne, puisque nous avons développé et nous continuons de développer des services en ligne pour que les adhérents puissent poser leurs demandes et ne pas avoir l'obligation de venir nous voir s'ils n'en ont pas la nécessité. Mais s'ils ont la nécessité de venir nous voir, sur Périgueux, nous avons des plages sur rendez-vous et des plages en tout venant. Donc les horaires sont disponibles sur le site internet et du lundi au vendredi, vous avez différentes plages.
2: Voilà pour cet entretien réalisé lors de l'inauguration des nouveaux locaux de la MSA au pôle Aliénor à Périgueux avec Jessica Mathieu Delobe qui est la directrice des ressources internes d'Ordogne, Lot-et-Garonne à la MSA.
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2: Le soleil revient par l'ouest cet après-midi. On va donc en bénéficier, ce qui va permettre aux températures de monter un petit peu. Pour cet après-midi, 21 attendu à Allemand ou encore 22 à Saint-Martin-de-Gurson.
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2: Merci d'avoir suivi cette édition d'info. À suivre suivre les affreux Jojo jusqu'à 13h avant de retrouver les années 60 en chanson. Ce sera le temps des idoles. Je vous retrouve à 19h pour le prochain journal sur Liberté FM. Bon appétit si vous êtes à table. À tout à l'heure.
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0: Bonjour, une petite sélection télé pour votre soirée du lundi 8 juin sur TF1 du foot France-Irlande du Nord. Match amical commenté par Grégoire Margoton et Bigchen Télizarzou. Après avoir affronté la Côte d'Ivoire la semaine dernière, les Bleus entament un ultime test avant le début de la Coupe du Monde. Sur France 4, In France with Madonna, documentaire. Retour sur le lien étroit et singulier qui unit Madonna à la France. La reine de la pop a pioché dans la culture hexagonale pour créer son image. Sur TFX, appel d'urgence, magazine présenté par Hélène Manarino sur le thème chauffard. Carambolage et conduite à risque, urgence au viaduc de Millau. Sur France 2, Meurtre au paradis, série. Sur France 3, Qui m'aime me suive, film avec Daniel Auteuil et Catherine Fro. Gilbert et Simone sont retraités. Simone, exaspérée par l'aigreur de son mari, décide de le quitter. Gilbert part à sa poursuite. Sur Arte, Il était une fois en Amérique, film réalisé par Sergio Leone avec Robert De Niro. Et puis sur W9, Le pic de Dante, film avec Pierce Brosnan. Très belle soirée télé à tous.
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2: Et oui, c'est nous.
3: Eh
2: les
3: oui.
2: affreux Jojo. Nous revoilà. De retour dans votre radio, nous sommes très heureux d'être avec vous évidemment et de vous accompagner où que vous soyez, dans votre voiture, durant votre pause déjeuner ou encore chez vous, dans votre canapé. Les Afro Jojo vous accompagnent partout en France et même à l'étranger, hein, Raymond, il me semble.
4: Là, même à l'étranger, on a. Alors il y a des radios au Canada, en Belgique, en Suisse, il y en a même une à Barcelone et surtout en Guyane.
2: Ah.
4: À la Réunion.
2: À la Réunion, en Guyane aussi, aux Antilles, quoi, en général. D'accord.
5: À la Réunion, pas en Réunion.
2: Non, ils sont pas en Réunion.
6: Ah, si, peut-être aussi, on sait pas.
2: On sait pas. Ou alors en Réunion, ils écoutent l'émission, pourquoi pas. Et au sommaire de cette émission, des blagues, des jeux, des questions sur la culture générale. Bref, une heure de détente avec nos chroniqueurs et chroniqueuses. Il y a, dans cette émission, Laurence Roati. Bonjour Laurence, je vous applaudis.
7: Bonjour.
2: Tout le monde vous applaudit même.
7: Oui. Salut.
2: Oui.
5: Tu peux le faire pour moi, s'il te plaît, je suis occupé.
2: Ouais, je vais essayer de faire.
6: Mais tu peux pas. Jérôme, double, il a des grandes mains. Hein,
2: ouais. Ouais.
5: Ah, voilà, ça y est.
6: Ah, voilà. Bon,
7: ben oui.
5: Voilà.
7: Ah, t'as vu le son, c'est un mi, non?
2: C'est.
5: Pardon.
2: Et le public en délire. Laurence, on fera un jeu?
7: Oui, avec plaisir. Un petit jeu.
2: D'accord. Il y a Raymond Dollarue qui est avec nous. Bonjour Raymond.
4: Bonjour.
2: Comment ça va?
4: Mais ça va bien un peu la voix.
2: Oui, il vous faut une petite pastille.
4: Il faut
2: quelque chose.
4: Je suce quelque chose.
2: Oui, ben
7: une petite. Ravine Sarah.
5: Et le dos, ça va le dos?
2: Et le dos, ça va mieux le dos?
4: Le dos va beaucoup mieux.
5: Bon, et, bon. Et le genou?
4: Le genou, c'est, je l'ai démonté.
2: Bon, ça, la cheville, ça s'arrange?
4: Ça s'arrange aussi.
5: L'ulcère bien?
4: Ouais. L'ulcère est passé.
6: Bon. Ce qui est rassurant, c'est qu'il respire de nouveau.
2: Oui. Je vois que vous n'avez plus les béquilles.
4: Ça va mieux. Vous pouvez arrêter la collecte de fonds pour la couronne. ça va mieux.
2: Bien. Virginie Bourdin est là également. Bonjour Virginie.
8: Bonjour.
2: Comment allez-vous?
8: Ah, ça va toujours bien, moi.
2: Avec la chronique, la machine à café.
8: Oui.
2: Il y a également Jérôme. Bonjour Jérôme.
5: Oui, mais
2: Vous avez vu, personne ne vous applaudit.
6: On l'applaudit pas. Non.
2: Non.
5: C'est-à-dire que je vais pas rester longtemps. Donc
2: Ah, d'accord. Pourquoi vous avez piscine?
5: Non, tricot.
2: Tricot, ça marche.
5: J'ai tricot.
2: Très bien. On démarre avec quoi? Et puis moi, Carlito, je suis là. Voilà,
7: oh.
2: Je suis avec vous.
7: Bonjour Carlito.
2: Voilà, je suis content. Oui. Je suis content d'être là.
7: Non,
2: vraiment, c'est super. On y va? On y va avec Raymond. Vous sentez de faire une petite blagounette ou pas?
4: J'entends mon jungle.
2: Quoi?
8: Ah, le jungle.
2: Ah, ça valait la peine.
5: Attends, mon bel homme. Et Yann qui est par là dans le coin, mais il va arriver.
2: Et Yann Morel, oui, qui va arriver.
4: Alors, qu'est-ce que vous voulez? Alors oui, c'est un mec qui il rentre chez le médecin et il va s'asseoir en face du médecin. Il dit voilà, docteur, moi je vais vous voir parce que voilà. Bon, je suis pas grand, hein, je suis tout petit. Bon, je suis maigre, je suis pas très gros effectivement. Et je suis insignifiant. Mais alors, si vous voulez, c'est rageant parce que jamais personne ne fait attention à moi, quoi. Où que je sois, j'essaie de parler, tout ça. Jamais, on m'écoute jamais, on fait jamais attention à moi. Et là, il y a le médecin, il fait entrer.
6: C'est horrible.
2: C'est rude. C'est pas très joli. Non, c'est pas très joli. Mais elle est bien, elle est drôle. Je vous remercie. On va retrouver une fille, Virginie.
8: Oui.
2: Pour la machine à café.
8: Allez, avec
2: on y
8: plaisir.
2: Va d'entrée. On est chaud.
8: Ah ouais, on est chaud.
2: Allez.
8: Ouais.
2: Allez.
8: À part Jérôme.
2: C'est lui, Jérôme, il est là.
5: Parce que je sais qu'il va me demander une blague et que je l'ai pas.
2: C'est pour ça que je l'ai pas demandé.
8: Mais non.
5: Donc, je réfléchis.
8: Mais c'est le jingle. Okay.
2: Jingle, ah, machine à café, voilà, s'il vous plaît.
8: Mais oui, non mais...
5: C'est qui?
8: C'est moi.
5: D'accord.
8: Alors, aujourd'hui, je vais vous parler de robots, robotique, ce progrès, tout ça.
2: De robots, d'accord.
8: Oui, voilà.
4: On peut s'emmerder un peu, là?
8: Non. Hein?
4: On va pas s'emmerder.
2: Non, c'est toujours très intéressant.
8: C'est des choses.
4: On peut décoller, nous, sur le truc.
8: Bah oui, oh, bah, comme d'habitude. Et
4: okay, ça va.
8: Me demande pas. Ce serait bien la première fois.
4: Mais c'est vrai, quand on sait pas en fait de demander.
8: Non. Alors, parmi ses multiples fonctions, la console portable Game Boy pouvait piloter une machine à coudre, figurez-vous. Vous le saviez, ça?
2: Ah, non.
8: Ah, et bien voilà.
2: Ah,
8: maintenant,
2: ah.
8: Vous le savez, la Singer Isaac était en effet une machine à coudre commercialisée sur le territoire américain, expressément conçue pour fonctionner avec la console de Nintendo.
2: D'accord.
8: La console permettait de choisir ou même de créer ses points de couture ou ses motifs.
2: Mais en version physique, c'est-à-dire on avait la commande de Nintendo.
8: Ouais.
2: D'accord.
8: Tu faisais ça, voilà, comme l'imprimante aujourd'hui.
2: Oui, en 3D.
8: En 3D.
2: Oui.
8: Et bien là, c'était pareil. Tu commandais depuis ta Game Boy ton pull-over pour Noël.
2: Ça sert à quoi?
8: À remplacer mamie.
2: Ah bah oui, quand mamie elle mamie est morte pour la Nintendo.
1: Oui.
8: Non, d'accord. Non, mais.
1: Ça va, Laurence, tu vas à la pêche ou quoi?
3: Il y a quelque chose qui est tombé dans mon verre.
8: Et ça bouge?
3: Mais ça, oui, un peu.
2: D'accord. C'est quoi, une girafe?
3: J'hésite. Non, c'est pas girafe, c'est zèbre.
2: Bon, mais bataillez-vous. Raymond, faites quelque chose.
8: Tu nous diras, tu nous diras.
5: Mais non, je reviens, moi, tu démerdes.
1: C'est un verre, c'est une concoction et c'est pas.
8: Non, non, c'est.
2: Ah,
8: non, c'est,
2: ah ben voilà, c'est jeté. Voilà, ouais, comme
8: c'était
2: ça,
8: pour
2: c'est,
8: la sauver, la bête.
2: Très bien.
8: On t'écoute, Nini. Si vous allez dans un hôpital récent, vous apercevrez peut-être des robots appelés AGV, auto-guide véhicule. Alors, ces robots sont 100% autonomes et ils transportent des chariots afin d'assurer en fait une gestion automatisée de tous les flux logistiques, style la nourriture, les déchets, le linge, etc. Ils sont guidés par des dispositifs qui sont directement implantés sur ou dans le sol, des fils électriques, mais aussi des bandes magnétiques, de la peinture, etc. Ou par des systèmes de navigation libres. Vous le saviez, ça ?
2: Non, on le savait pas, mais en tout cas, ça fait moins de personnel.
8: Et ouais.
2: Et ouais, du coup, malheureusement, ça élimine de l'être humain.
8: Ah, bah oui, entre les mamies et le personnel, ça commence à faire beaucoup.
2: Plus de mamies, plus de personnel.
8: Mais non.
2: Le dernier, c'est quoi? Vas-y.
8: T'as peur?
2: Ah oui, j'ai un peu peur, là.
8: Eh bien, t'as raison. L'incident du sang vicié fut la première pandémie au sein d'un monde virtuel.
2: Ah
8: voilà, vous ne saviez pas ça non plus.
2: Non. Bon. Non.
8: Alors, elle s'est produite suite à un bug dans le jeu vidéo World of Warcraft.
2: Oui.
8: Au cours duquel. Au cours duquel un virus se répandit bien au-delà de ce qui était prévu par les développeurs. Plusieurs scientifiques, dont des épidémiologistes, c'est dur à dire.
2: Oui, c'est ça.
8: C'est
3: dur.
8: Ont publié des études sur le sujet, car les similitudes en fait chez les joueurs avec de réelles pandémies furent troublantes, style peur, panique, quarantaine, volonté de contaminer les autres, etc. Voilà. Ben,
2: merci Virginie.
8: Mais avec grand
2: c'était
8: plaisir.
2: Super. C'est l'heure.
8: Oui.
1: D'accord. C'est bien, Virginie.
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2: Jérôme, vous avez une question à nous poser, apparemment.
1: Alors, question. La France inventa les transports en commun, vous le saviez ou pas? Non.
2: Que c'était la France qui avait inventé les transports en commun?
1: Eh oui.
2: Non.
1: Et par qui?
2: Par Monsieur Commun. Monsieur Transport, non?
5: Monsieur RATP?
1: Non, c'est un mathématicien, un philosophe.
2: D'accord.
1: Très, très connu, hein.
8: Pythagore.
2: Éliminé.
1: Et Michel Équation, non?
8: Mais quoi? Pourquoi c'était bien un mathématicien?
2: Oui, je suis d'accord, Mais, pas là.
1: Alors. C'est un truc, il a été précoce, en fait, il a inventé le transport en commun. Donc c'était des charrettes.
2: Oui, c'était quelle période, c'est ça que j'allais vous demander.
1: C'était en 1661.
2: D'accord.
1: Et donc c'était.
5: C'est pas si vieux.
2: Non, je me souviens.
5: Non.
8: C'était là où t'es né.
5: Un peu avant. Et en fait, c'était un monsieur qui en avait marre de marcher à pied.
2: Ouais.
8: Oui.
5: Je suppose.
2: Ouais.
1: Alors c'était à Paris déjà. Bon, comme partout un peu. Hein.
8: Donc alors attends. Paris. Donc c'était des charrettes qui étaient tirées par des hommes, des chevaux, des vaches.
1: Des chevaux.
8: Bah non, mais pas sûr.
1: Pas par des.
8: Et regarde à Pékin.
2: Ça peut être des ânes, des.
8: Ah,
2: des
8: oui. Ouais. Regarde en Chine.
2: À Pékin, c'est des buffles.
8: Ah oui, non, c'est des hommes.
2: C'est des hommes à Pékin.
8: Ouais.
2: Ah.
1: Des hommes à Pékin.
2: J'ai confondu. Je confonds toujours
8: beaucoup,
2: entre les buffles et les Pékinois.
1: Ça fatigue trop. J'en ai acheté deux mois pour pousser ma charrette. Ça fatigue trop.
2: D'accord.
1: Oui, des chevaux, c'est mieux.
2: C'est mieux. Et donc, c'est un monsieur, hein.
1: Oui.
2: D'accord. Qui a un prénom en particulier qu'on connaît, on le connaît
1: oui,
2: ou pas?
1: Oui, il s'appelle Blaise, son prénom.
8: Blaise Pascal. Blaise,
2: j'allais dire Pascal.
8: Oui, mais il est pas mathématicien.
2: Oui.
1: Si.
3: Moi, ah j'étais bon sur Alès, mais.
1: C'est lui.
8: C'est lui.
1: C'est Blaise Pascal.
2: Vous avez dit quoi, Virginie?
8: Non.
2: Laurence.
3: Non, moi j'étais sur Alès, mais comme c'était il y a longtemps, je suis pas sûr qu'elle arrive tout de suite.
2: D'accord. C'est Blaise Pascal.
1: C'est Blaise Pascal. Donc il a fait, il a eu l'idée, donc il a investi une partie de sa fortune et il a établi des, parce qu'il y avait des charrettes, mais là il a établi le truc de un point de départ, des arrêts et une arrivée.
2: D'accord, voilà. C'est lui qui a mis en place en fait une sorte de...
8: Le bus.
2: Oui, l'ancêtre du bus.
1: L'ancêtre du bus.
2: D'accord.
1: Le transport en commun. Donc tout le monde pouvait le prendre, ça coûtait 5 sols à l'époque.
2: 5 sols.
1: 5 sols, c'était des sols.
2: Oui, on vendait des sols.
8: Des poissons.
5: Pour les humains, parce qu'il y avait déjà les diligences qui transportaient les marchandises et tout ça. Et des voyageurs, non? Les diligences, c'est antérieur au transport en commun.
2: Ah bah carrément. Oui, carrément. Non, mais lui, il a créé en fait.
4: Il a créé un réseau. Ouais. Voilà.
1: Et voilà, c'est ça. Il a créé le réseau. C'est-à-dire, il partait de, je sais pas moi, de l'Arc de Triomphe qui n'existait pas et,
4: à la Tour Eiffel qui n'existait pas non plus.
1: La Tour Eiffel qui n'existait pas non plus.
4: Voilà. Ouais, alors donc, il disait, pour ceux qui vendent du lepar, c'est à peu près ça. Ouais.
1: Voilà,
4: c'est à peu
1: près ça.
2: On est arrivé. Voilà.
1: Il avait établi 5 destinations d'un point A à un point B avec des arrêts. Ça coûtait 5 sols et n'importe qui pouvait monter.
2: D'accord.
1: Donc il a investi sa fortune là-dedans, sauf que le roi, à un moment donné, il a fait un arrêt du conseil du roi, il appelle ça, où il a mis des arrêts.
4: Ben c'est toi qui appelles ça comme ça.
1: Oui. Non, c'est lui qui l'a dit.
4: C'est lui aussi, à bord.
1: En 1662, donc du coup.
4: Mais vous êtes deux.
1: Ça va vous en. Donc du coup, mais ça s'est cassé un peu la gueule parce que les bourgeois, ils voulaient, comme tout le monde pouvait monter dedans, et puis ils voulaient pas monter avec les clochards.
2: Ouais.
1: Donc du coup, ça s'est atténué et ça a disparu.
4: Et après, ils ont fait la première et la deuxième classe.
1: Le transport en commun a disparu.
2: D'accord.
1: C'était eux qui, c'est lui qui avait inventé le truc.
2: Blaise Pascal, merci Jérôme, on vous applaudit. Et ben on vient d'apprendre un truc, vous le saviez, hein. Vous le saviez pas.
7: Moi non plus.
2: Qu'est-ce qu'on fait? On fait une pause ou on continue encore un peu?
1: Hein?
2: On fait une pause?
1: Qui?
2: Nous.
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2: Et c'est le moment de retrouver Laurence Roati. Comment allez-vous, Laurence ?
3: Eh ben très très bien.
2: Vous avez bonne mine.
3: Ah, oh, c'est gentil, merci.
2: Oui, il faut que je le dise à chacun d'entre vous parce que sinon ça marche
3: ouais,
2: pas.
3: Hein. C'est illégal.
2: C'est ça, c'est la parité.
3: C'est ça.
2: Voilà. Vous nous proposez quoi comme
3: jeu ? Un petit jeu de retrouver Kikadi.
2: Ah, qui a dit
3: quoi?
2: Qui a des cadeaux de mon caddie? Annie Cordy.
3: Bien joué.
2: Annie Cordy. Qui a des cadeaux de mon caddie?
3: Quoi?
2: Annie Cordy qui a chanté qui a des cadeaux de mon caddie.
3: Ah.
2: Je la ferai écouter un jour.
3: D'accord.
2: Elle est super.
3: Ok.
2: Pardon.
3: Donc qui a dit?
2: Qui a dit?
3: Donc voilà. Saurez-vous rendre aux inventeurs les phrases historiques correspondantes? Attention.
2: Ah, oula.
3: Oh là là, culture G.
2: Oh là là.
3: Ça va Gégé?
2: Quelqu'un a un doliprane? J'ai déjà fatigué là.
3: Ok, qui a dit? Et pourtant. Ah non, celle-ci elle
2: va. Que la montagne est belle.
3: Une facile. Qui a dit Eureka?
4: Bon. Oh, ben, ah, je
2: Einstein.
4: Tout.
2: Einstein, oui.
4: J'y retrouve
3: tout. J'y retrouve tout. Mais c'est vrai aussi.
2: Aussi.
4: Eh, je vous ai tous lu les Picsou.
3: Vous allez rire. Alors, vous allez rire, mais c'est pas Einstein.
5: C'est pas Einstein.
3: Et non.
2: Ah bon.
4: Eureka!
5: Ouais. Non, c'est celui, c'est Ampère.
3: Non.
4: Panoramix.
3: Non. Alors, qui a dit Eureka?
2: Alors, c'est pas lui?
3: Non.
2: C'est pas Picsou?
5: C'est pas Je retrouve tout.
2: C'est pas Je retrouve tout?
3: Non, c'est en 287 avant JC, dis donc.
5: Ah bon?
4: Ouh là là.
2: Alors...
5: Mais Julien Clerc, il est né il y a pas si longtemps.
4: Ah non! C'est un philosophe. Oui, oui, oui. Ça me dit quelque chose, figurez-vous.
3: Attends, c'est un savant grec.
4: J'étais à l'école avec lui, je crois.
2: Ah oui?
3: C'est un savant grec. Alors, figurez-vous que c'est en découvrant quelque chose dans son bain.
4: Archimède.
3: Qui... Oui.
2: Bravo Jérôme.
3: Bravo. Alors là, bon bah, ça va Gégé.
2: 10 points d'un coup.
4: Tu vas surchauffer.
3: Ouais, c'est chaud là.
2: Même lui il est étonné de sa réponse. Ah, okay.
4: Il a répondu Archimède à qui a gagné l'étape du Tour de France aussi.
3: Il y a pas la fin.
4: Des fois ça marche.
3: Et vous savez pourquoi il a dit ça?
2: Parce qu'il avait trouvé.
3: Il a trouvé quoi?
4: Il a découvert la pesanteur.
3: Eh ben oui, exactement, et c'est dans son bain.
4: Tout corps trempé dans l'eau,
2: cool,
4: déplace le même volume d'eau. Voilà, sauf le petit Grigori.
3: Oh, tu gâches tout.
2: Ça c'est vilain.
3: Ah ouais, tu gâches tout. Tu gâches tout. Mais c'est dans son bain que c'est arrivé. Il était dans son bain comme ça, peinard, et bam, il a fait Eureka.
2: Il a fait Eureka.
3: Il devait avoir des trucs qui flottaient dans son bain, tu vois, un canard.
4: Ah oui. Et Coluche a dit tout corps plongé dans l'eau qui remonte pas au bout de 10 minutes est considéré comme perdu.
2: Et c'est vrai. Eureka.
3: Voilà.
2: Je pensais que c'était trompé, qu'il appelait sa compagne Eureka. Eureka. Eureka.
5: Et en vrai, Eureka, ça veut dire quoi alors?
2: Et voilà.
3: Alors,
4: c'est du grec.
3: Voilà.
5: Je pense.
3: Alors,
2: ça veut dire voilà.
3: Eh ben, écoutez, je vais le chercher.
4: Ça veut dire youpi en grec.
3: C'est ça. Mais c'est moi, j'aurais dit youpi pépette.
4: C'est une surprise. Il découvre. C'est ou putain. Ça veut dire ou putain.
2: Ouais, c'est ça.
3: Ça veut dire ça. C'est ça.
4: Non, mais voilà. C'est du grec, Eureka. Ça veut dire de heure et de cas.
3: Oui,
2: oui, oui, c'est
3: sûrement.
2: Ça.
3: Oui, j'aurais pas dit mieux.
5: Merci pour cette belle intervention.
3: Voilà. Allez, vous voulez une autre?
2: Ah, bah oui, si vous voulez.
3: Ok, alors qui a dit? Alors, une compliquée, une pas trop compliquée?
5: Comme tu veux.
2: On est chaud.
3: Ok. Définissez-moi d'abord ce que vous entendez par Dieu et je vous dirai si j'y crois.
5: Ah, là, inventeur.
4: C'est pas rigolo, lui.
5: C'est un inventeur?
3: Ah, pourtant, il est rigolo, lui.
2: Ah bon,
5: il est rigolo?
3: Ah ouais.
2: C'est Coluche?
5: Quelle époque?
3: Non. Enfin, il est rigolo à sa manière, on parle d'inventeur.
2: Ah, d'accord. C'est quel,
3: c'est 1979. Enfin, il est né en 1979, il est mort en 1955.
2: C'est pas si vieux. Non, ça c'est pas possible.
5: Non, ça non.
2: Ça c'est pas possible.
4: Tu l'as acheté où ton livre?
3: 1879. J'ai dit quoi?
2: 1900.
3: Ah oui, non. Non. Il a moins 28 ans. Waouh! Énorme.
2: Trop fort.
3: 1879-1955. C'est un physicien.
2: Ah, dans les années 50.
3: American. C'est un physicien américain, mais d'origine d'un autre pays.
4: Je ne dis pas trop.
3: Eh ben oui. Qui ça?
4: Albert.
2: Albert. Ça fait deux réponses
3: Einstein.
2: De bon pour Jérôme là.
3: Ça va, Gégé?
4: Non, mais lui, Frank Einstein. Là. C'est pas pareil.
3: Faut lui amener un truc, non? Parce que là, on se marre, mais c'est inquiétant, non, pour Gégé?
2: Non, mais c'est un truc de fou, ça.
3: Eh ben oui.
2: Je savais pas que vous étiez autant culturé.
3: Attends. Lui non plus.
4: Moi non plus. Je comprends pas parce qu'il s'est quand même fait virer de 5 lycées. Il est parti avec des trucs quand même.
2: Il a gardé quelques trucs.
4: Le parapluie du prof de français.
6: C'est un virus. Allez, suivant.
3: Alors, les mathématiques ne sont écrites que pour les mathématiciens. Bam! Bra, ce qui n'est pas vrai du tout d'ailleurs.
2: Oui.
3: Qui a dit ça? Qui a dit
4: les
3: ça?
4: Les mathématiques sont.
3: Eh ben, c'est Pythagore. C'est un astronome polonais.
6: Polonais, c'est Nietzsche.
3: Non.
2: Ah, vous ne pouvez pas gagner à tous les coups.
3: Nietzsche. Il est connu quand même.
6: Nietzsche.
3: Il est connu 1473-1543.
6: Freud.
3: Non, polonais. Polonais.
6: Ouais, il n'était pas, il était pas bien.
2: Du côté de son père, ouais.
6: Freud, il était allemand, allemand-polonais, je crois.
3: Nico de son prénom.
6: Ah, Nicolas.
2: Nico Salagas.
6: Karabatic.
4: Valéza, je connais que lui, moi,
3: mais
4: polonais.
3: Non, oh, enfin.
6: Ah, si, si, Nicolas.
3: Ah, oh, ben non, là.
6: Je l'ai.
3: Oh, je l'ai. Donné, tu l'as?
4: Ça finit par ski.
6: Non.
3: Non.
2: Ça commence par Po.
3: Ça finit par Nick.
6: Copernic.
2: Ah, Copernic.
6: Nicolas Copernic.
3: Ouais.
2: Ok, ok, je Jérôme, vous avez décidé de nous sécher, quoi.
6: J'ai tout, il est né mardi.
4: Il y a le prénom, il y a même le prénom, dis donc.
6: La mère a beaucoup souffert, d'ailleurs, je me rappelle. Allez, tôt.
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2: Alors, vous êtes dans les affreux Jojo et on était tellement bien lancés avec vous, Laurence, vous nous avez captés, nous étions pendus à vos lèvres, à votre bouche et à votre jeu qui s'intitule. Qu'est-ce qui se passe? Il y a un problème ou quoi? Et on va terminer sur ce jeu quand même, enfin on va redémarrer avec une dernière question peut-être
3: oui,
2: à nous donner.
3: Un petit kikadi.
2: Ah.
3: On cherche.
2: Attendez, jingle. Kikadi. C'est pour vous que je le fais.
3: Anicordi. Ok, alors attention, kikadi. Et pourtant. Elle tourne.
2: Ah, c'est un astronome.
4: Ma chaîne. 80 000 lieues sous la mer. Comment il
2: s'appelle?
6: Oh, c'est pas Jules Verne.
3: Mais non, Jules Verne.
6: Jules Verne, c'est pas lui.
3: C'est vieux. C'est 1564-1642. Il parlait de la roue.
6: Première lettre.
3: Un mathématicien et physicien.
6: Première lettre.
3: Pythagore.
6: Non.
4: T'arrives pas à le placer.
3: Non.
4: S'il signe pas au PSG dans la semaine, t'es bon.
5: Attends, mais c'est le seul que je connais.
2: Neymar.
5: Galilée.
3: Ah merde, pourquoi?
5: Mais parce qu'il parle de la Terre.
4: Il a soufflé.
3: Bien. Et à quel moment?
2: Ah, quelqu'un a soufflé.
5: Non, je sais pas.
3: À quel moment?
4: Et...
5: Mais quand ils se sont rendu compte qu'elle était pas plate.
3: Alors non.
4: Il parlait de Jane Birkin là. Et il a soufflé. Il a soufflé Galilée, mais ouais, j'ai failli dire Dalila.
2: Dalida.
3: Oui, parce que nous avons du public aujourd'hui. Coucou public.
2: Salut public, on va dire.
3: Donc je vous explique, je vous raconte un petit peu ce qui s'est passé. Quand est-ce que ce Galilée a pu dire ça quand même? Donc Galilée. Pour chez nous, 1564.
5: C'est du latin. Galilarum.
3: Ça a terminé en Galilée. Donc le mathématicien et physicien aurait marmonné cette phrase en 1633 à la fin du procès que lui intentait l'Église, car il soutenait que la Terre
6: était ronde.
3: Eh ben oui, que la Terre elle tourne autour du Soleil. Et ben figurez-vous qu'il a dû abjurer sa théorie.
4: Abjuré.
3: Il a dû dire, d'accord, elle est plate.
4: Il y a les jades, abjuré.
6: Tout le monde.
2: Plein de nouveaux
6: tout
2: mots.
6: Tout le monde disait que la Terre était plate, puisque bon,
3: apparemment,
6: ça fait plat.
2: Ouais.
6: Lui, il dit qu'elle est ronde, et il passe au tribunal, et comme il plaisantait pas, il a dû dire, bon, mais vous avez raison, elle est plate, sinon on le zigouillait.
3: Oui. C'est exactement
6: mais
3: ça.
6: Mais après, il a dit, bon, mais pourtant, elle tourne, quand même.
3: Elle est plate, mais elle tourne.
6: Quand c'est plate, ça tourne pas. Mais il a dit, mais pourtant, elle tourne. Enfin, je dis ça, voilà. J'ai rien. Et vous verrez plus tard.
3: Peut-être que j'ai raison, quoi.
6: Mais bon, d'accord, vous avez raison, elle est plate.
3: Et voilà.
2: Et ben, bravo. On vous applaudit parce qu'on a appris plein de choses avec vous.
3: Eh ben, ravi.
2: Eh ben, pour la
4: d'ailleurs, on retrouve Laurence Ruati. Il a pas de plus qui va.
2: D'ailleurs, nous, on y va. On va laisser Laurence Ruati dans les affreux Jojo.
4: Je suppose que Yann Morel n'a rien. Comme d'habitude.
3: Yann Morel, un mot?
5: Merci, Yann.
2: Merci, Yann Morel. C'était magnifique.
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2: On se fait une tournée de blagounettes, c'est la
6: Allez,
2: tournée à qui
6: tournée de blagues. C'est vraiment les blagues.
2: C'est vraiment les blagues. Alors vraiment.
4: Alors c'est un mec qui soupçonne son épouse de le tromper, d'infidélité. Alors un jour, il part travailler et puis il fait demi-tour au rond-point, tu sais, le petit rond-point qu'il y a. Il revient, il se gare et il piste sa souris qui sort de chez elle. Elle sort de chez elle, toute pomponnée, un peu plus pomponnée que d'habitude, d'ailleurs.
2: Ouais.
4: Déjà, il y a...
3: Oula.
4: Et il la suit. Et elle trace, elle arrive dans le centre-ville, et elle se soit à la terrasse d'un café. Et là, il y a un mec qui arrive, qui lui fait la bise, sur la bouche.
3: Oula.
4: Ils prennent un café, ils s'en vont, bras dessus, bras dessous, et ils rentrent dans un hôtel. Le mec, il dit,
2: Là, il doit se passer un truc.
4: Et il monte les étages, et lui, il suit les étages derrière, et il rentre dans une chambre, le couple. Et lui, il reste dans le couloir, il regarde par le trou de la serrure. Et elle se déshabille. Et il se déshabille. Et là, ils éteignent la lumière. Et le mec dans le couloir, il fait putain, toujours ce doute. Hein.
2: Très bien.
6: Bon, elle est connue celle-là, mais je vous la refais parce qu'elle est rigolote.
2: Allez-y.
6: C'est passe dans un bus handicapé qui roule et l'handicapé il chante au chauffeur.
9: Chauffeur,
6: c'est champion.
2: Ouais.
6: Un bus ambignon. Oh, un chauffeur, il leur fait plaisir, il monte à 110.
2: Ah, bon. Ah oui, là, quand
6: les,
2: même.
6: Et les handicapés, en gros. Chauffeur, ami, chauffeur, c'est des champions. Appuyez dans un bignon. Le chauffeur, il s'emballe, il se prend au jeu. Et pim, 130. Il recommence, 150. Et bien, à un moment donné, le bordel, il sort de la route. Pff, il rentre dans un arbre, le bus. Et là, tous les autres handicapés, il fait il est détente.
4: Marc, elle est mignonne.
2: Non, elle est bien, moi je suis bien. Non, elle est très bien. Virginie.
3: Oui, c'est l'histoire d'un homme qui est en voiture avec sa femme et il se fait arrêter par la police. Alors l'agent, bonjour monsieur, vos papiers s'il vous plaît, vous savez pourquoi je vous arrête? Ah ben non, je sais pas. Écoutez, vous rouliez quand même la 145 hein, dans une zone à 90, bon, enfin à 80 du coup. Non, pas du tout, je roulais quoi, aller à 94 peut-être, à peine. Non, c'est sûr, hein, vous rouliez à 145, donnez-moi vos papiers là, s'il vous plaît. Alors voyons voir, Raymond de la Rue, bon d'accord.
2: Encore lui.
3: Et puis alors là, il y a sa femme à côté qui intervient. Bah attends Raymond, tu sais très bien, tu roulais quand même au moins à 140. Là. Bon, allez, c'est pas grave, mais tu le sais quand même, allez, reste fair play. Alors forcément, le mec il regarde sa femme là du coin de l'œil, bon, si déjà si tu fermais ta gueule, ce serait bien. Hein, on va s'éviter 2-3 problèmes. Bon, et puis alors, le policier il enchaîne. Bon, mais écoutez, je vais aussi quand même vous donner un petit PV, hein, plus un délai de 48 heures pour être quand même aimable pour votre lumière là qui est brûlée derrière. Aussi. Alors là, mais comment ça? Moi j'ai une lumière brûlée derrière à ma voiture. Oh bah certainement pas. Je savais pas que j'avais une lumière brûlée. Sinon vous vous doutez bien, je l'aurais changée. La femme, arrête. Ça fait 6 semaines là que t'as.
2: Elle est pas vraiment dans le grand soutien.
3: Que t'as ta lumière.
4: C'est pas vrai, c'est pas vrai.
3: Oui. Que t'as ta lumière brûlée là. Oh, tu pars. Le Raymond il regarde sa femme. Il commence à avoir des volcans dans les yeux. Bon, il lui fait signe de se taire et tout. L'agent il enchaîne. Bon, et puis alors je vais aussi quand même devoir vous donner une contravention parce que vous portiez pas non plus votre ceinture là. Ah mais si, mais je la portais, et je l'ai détachée là quand vous m'avez arrêté pour
5: vous marcher, pour vous parler mieux. Pendant...
2: pour être pardon à... Et tout ça même.
5: Pour être à l'aise, quoi. Mais alors la femme, arrête, Raymond, putain, tu la mets jamais, ta ceinture. Et alors là, l'autre, il se retourne, il fait, mais tu vas la fermer, ta grande gueule, connasse. Et là, t'as l'agent qui fait, bah attendez, madame, votre mari vous parle toujours sur ce ton. Et là, il dit, oh non, monsieur l'agent, juste quand il a pu.
2: Ça m'étonne pas de Raymond.
4: L'enterrement aura lieu.
2: Ça m'étonne pas de Raymond.
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2: Merci d'être avec nous dans les affreux Jojo. J'ai quelque chose à vous proposer, un courrier des auditeurs, puisque vous savez, les auditeurs envoient des courriers. Encore, hein, y a des gens qui font des lettres. Est-ce que vous faites des lettres, vous? Encore.
4: Oui, pas de
2: des cartes postales, tout ça. Vous en faites encore?
5: Que c'est quand je suis en colère.
2: Ah
5: non,
2: d'accord, je comprends mieux. Non, c'est fini ça maintenant, c'est baisse, mais c'est terminé.
4: Moi, non.
5: Non, mais.
2: Non.
6: Et je crois que je reçois même plus de courrier du tout non plus.
2: D'accord.
5: C'est vrai.
4: Mais j'en ai moi un trop là si tu veux.
2: Oui, moi aussi. L'URSSAF, tout
6: mais non,
2: ça.
6: Non, mais moi tout. En fait, on a tout en prélèvement et la banque, ben, on n'a plus rien.
2: Ouais, ouais, c'est vrai, c'est vrai. Vrai. Donc il y a quand même quelques auditeurs qui laissent des courriers. J'en ai relevé un pour vous. C'est Jean-René, 20 ans, de la DAS.
4: De la DAS.
2: Enfin, ça n'existe plus.
4: C'est le village des Landes.
2: C'est plus la DAS. Ouais, ouais, ouais. Je vais essayer de vous l'interpréter comme il nous la donne. Bonjour. Je n'ai pas connu ma famille. Je n'ai pas de papa ni de maman. Mon frère m'a séquestré durant des années. Ma sœur est prostituée, mais elle ne me fait pas payer à moi.
5: Oh.
2: Quant à mon cochon Bibi, il vient de vomir dans mon petit déjeuner. C'est bon de partager un repas avec quelqu'un. Je sais qu'il y a plus malheureux que moi, mais j'ai perdu une oreille en écoutant trop fort Maître Gims. Je suis allé jusqu'au bac, à Sable, et j'ai fait de la guitare et je suis même passé à l'Olympia, du moins juste devant. Oh, je ne suis pas là pour me plaindre, juste vous dire que je suis avec vous et à votre écoute et je vous écoute tous les jours en collant l'oreille qui me reste sur le mur de mon appartement, car mon voisin lui aussi vous écoute et vous aime très fort. J'espère que mon courrier sera diffusé dans votre émission. Dites-moi quand est-ce que je pourrai l'écouter, car mon voisin, monsieur Giovanni, dit Lulu la détente, part souvent au boulot. Relevez les compteurs, m'a-t-il dit. Ma sœur le connaît bien, apparemment. À bientôt, je vous laisse, car Bibi, mon cochon, est en train de faire popo dans mon dodo. À bientôt.
5: Voilà. C'est gentil.
2: Ben, on va le saluer. Jean-René, on vous salue et restez fidèles à l'émission.
6: Oui.
2: Il y a des gens qui sont malheureux quand même et on est là pour leur apporter un peu de bonheur.
4: On le tient, l'auditeur.
2: Oh. Pardon?
4: L'auditeur.
2: Oui.
4: On le tient.
2: On le tient.
5: Ah oui.
2: Ah, oui, c'est lui. Il y en a un, c'est lui.
4: C'est lui.
2: On va terminer avec vous, Jérôme.
6: Avec quoi?
2: Avec ce que vous voulez. Des brèves de comptoir? Ou une petite question? Ça dépend de temps.
6: Des brèves de comptoir. Le grand putain.
2: Bref, débat.
6: On est passé à vélo tout près de l'arc-en-ciel. J'ai failli mettre la capuche.
2: Alors là, va savoir.
6: J'habitais un pays de marais. Alors la sensualité, je connais bien avec la vase.
5: Oh, mais c'est...
6: On a cueilli des champignons mortels, on les a mangés, et ça nous a rien fait parce que finalement, ils étaient comestibles. Et puis l'autre, il dit, tu reviens de loin. Hein. Les truffes, vous en avez toute l'année sur Internet. L'autre, il fait, moi, c'est mon chien qui les trouve. Il sait pas se servir de ça.
5: Truffes.
6: D'Internet.
2: Ah ben oui.
6: Oui.
2: Des truffes.
5: De sa truffe.
2: Aussi.
5: Mais oui.
6: Il y a un écolo. Moi, je m'éclairerai à la bougie quand elles feront 100 watts.
5: Oh.
2: Ça, c'est bien. Ça, c'est bien.
6: Et le bougie,
2: très bien.
6: Tu rebois un verre? Carlito, pourquoi pas? Même chose. On se prend des olives? Bonne idée. On pourrait nous envoyer dans une fusée, nous, et on s'engueulerait pas. Hein.
2: Ah, c'était notre dernière soirée, ça.
6: Le problème, c'est les mauvaises habitudes alimentaires. Ouais, mais oui, on dit, un jour je bouffe de la pizza, un jour un gros bout de pâté, un autre jour je bouffe pas, je picole. On peut pas dire que j'ai des habitudes. On sait pas de quoi demain sera fait. Et l'autre, il fait, ouais, surtout le samedi. Avec ta femme, vous parlez de quoi? De rien, on fait des bruits d'animaux.
3: N'importe quoi.
6: Des milliards pour aller sur Mars? Ils ont trouvé quoi? Rien? Bon, ce matin, j'ai pris le chemin, même pas 100 mètres, un cep. Ta gueule! L'autre lui répond, pauvre con! De toute façon, j'aime pas débattre.
2: Au moins, c'est réglé.
6: Réglé. Tous les jours, j'arrive à midi, je repars à 4 heures. C'est la tradition. Quand je serai plus là, la tradition s'éteindra. Et l'autre, il fait, mais non, faut pas dire ça, il y en a d'autres qui arriveront à midi.
4: T'inquiète pas.
2: Pas bête, pas bête.
6: La télé, je regarde la une. La bouffe, j'achète toujours la même chose. Je mets toujours les mêmes fringues. J'ai horreur d'avoir le choix.
3: Oh. Quel bonheur.
6: Quand tu meurs, tu vois un grand couloir sombre avec une porte éclairée au fond. Oh, mais bravo le décorateur. Bravo. Que de l'eau, c'est pas terrible. Que de l'alcool, c'est pas bien. Il y a un équilibre à trouver. L'autre ici, moi, je fais un jour avec trop d'eau, un jour avec trop d'alcool. Et à trouver l'équilibre. Et je pète en dormant. L'autre, il fait, t'es somnambule. Et t'es tout penché sur ton verre. L'autre, il fait, je commence à basculer vers l'automne.
2: Ah, ouais.
6: Et enfin, est-ce que tu m'imagines président de la République, moi? L'autre, il fait, t'es tout embourré. Non, mais à part ça, ben, tu fais une faute par mot. Oui, mais bon, ça, on s'en fout. Mais ben, tu sais même pas où c'est le Liban. Oui, mais ça, on s'en branle, à part ça.
2: Merci, Jérôme, on va se quitter là-dessus. Merci de nous avoir suivis. À très bientôt pour une nouvelle émission.

Salut les copains, bienvenue sur Liberté FM. Si vous nous rejoignez pour ce rendez-vous souvenir des années 60 et 70, quelques idoles, quelques succès du grenier, le tout mélangé pour faire de cette émission un rendez-vous des lundis et mercredis incontournables. Quand on aime cette période 60s et 70s, démarrons avec alors un artiste qui n'était pas une idole encore, en tout cas dans la fameuse photo de Jean-Marie Perrier, mais qui connaissait le succès. Si je vous dis Santiano, nous voici plongés en 1961 avec Hugo Frey.

Le soleil de ces années 60, direction la... Ah oui, l'Italie, l'Italie, en quoi 70, hein, là aussi un tube avec emozioni et surtout, Lucio Battisti.

0: toujours ces années 60, on revient en France en 1961 avec un 45 tours à succès du grenier pour Jean-Claude Pascal, Les Pas Réunis.
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0: C'est notre séquence émotion, tendresse, nostalgie avec Delpech maintenant. Nous voici chez Laurette après Serge Lama.
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un classique de ces années 60-70, la révélation de cette période-là avec le charmant petit prince de la chanson, Gérard Lenormand, c'était en 72.

Ne partez pas encore, je vous emmène, mais nous ne partons pas seuls à Saint-Germain-des-Prés 1970 pour ce succès de Nicoletta.

Et nous allons, oui, je sais déjà, terminer ce rendez-vous. Bah oui, ça passe très vite, ça passe trop vite, mais ça fait rien. C'est avec Johnny qu'on termine ce rendez-vous des idoles. Salut les copains!

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1: Grave. 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
0: T'as beau arrêter de boire depuis longtemps, ça disparaît jamais vraiment.
2: Je me réveille à midi, la tête en vrac, la bouche en feu, l'impression d'avoir passé la nuit dans un cendrier. 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La deuxième, c'est vivement 18h pour qu'on commence à les enquiller. 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
1: Bonjour à tous, c'est Cyril. On se retrouve pour vos idées de sorties. Vendredi 12 juin à Ribérac à l'espace culturel, l'auto du car rugby à 20h45. Il sera animé par Lionel avec plus de 2 500 € de lots et de cartes cadeaux. Sandwich, buvette, pâtisserie, café sur place et le jeu du bar. Vendredi 12 juin à Ménesplé, à la salle des fêtes à 20h45, méga loto du foot animé par le club. Loto spécial bon d'achat avec des bons d'achat de 250 €, de 100 €, il y aura le jeu du bar, une tombola, le jeu du bingo, le loto perso. Samedi 13 juin à Javerlac à 14h30 et à 20h30, deux super lotos. Ils vous sont proposés par l'association dite Non au cancer. Ils se passeront à la salle des fêtes. De nombreux bons d'achat sont à gagner, ainsi que des colis de viande, des machines à café. Il y aura une tombola, le jeu du bingo, une partie spéciale et le jeu du bar. Samedi 13 juin à Brantôme, la Brantomobile, c'est la 3e édition. 300 voitures de collection, motos anciennes et mobilettes Solex seront sur place. Il y aura 12 défilés en matinée, une grande parade à 14h30, un village d'exposants, buvettes et restaurations sur place. Dimanche 14 juin à Couture, 19e vide-grenier brocante. C'est organisé par les Amis de Saint-Hubert, de 6h jusqu'à 18h. C'est 2 € le mètre. À midi, sandwich, frites, grillade, café. Et le soir, repas à la salle des fêtes, jambon à la broche pour 20 €. Réservation 07 87 67 98 79. Vendredi 19 juin à Mincignac à 20h45, un méga loto de l'association Les Amis du Pain animé par Lionel. Loto en 17 parties incroyables. Au total,

0: 1000 euros de cartes cadeaux sont à gagner. C'est 15 euros par personne pour les cartons à volonté. À partir de 18h, frites, kebab, buvettes, burgers, pâtisseries et glaces. Les 20 et 21 juin, salon des énergies subtiles à Nanteuil-Aurillac de Bourzac de 10h à 18h. L'entrée est gratuite, il y aura un food truck sur place, Flash Tattoo également sera présent. On parlera de médiumnité, il y aura des conférences et du bien-être. Avec la présence exceptionnelle de Nadia Brissé, médium. Information 06 12 94 42 55. Voilà, c'était vos idées de sortie. Vous pouvez retrouver toutes ces informations sur le site internet de Liberté FM ou sur notre page Facebook. Si vous aussi vous êtes organisateur d'une manifestation et que vous souhaitez en faire la promotion sur Liberté FM, n'hésitez pas à nous envoyer un mail à contact@libertefm.fr. Quant à moi, je vous dis à très vite.
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Bonjour, une petite sélection télé pour votre soirée du lundi 8 juin sur TF1 du foot France-Irlande du Nord. Match amical commenté par Grégoire Margoton et Bichente Télizarzou. Après avoir affronté la Côte d'Ivoire la semaine dernière, les Bleus entament un ultime test avant le début de la Coupe du Monde. Sur France 4, In France with Madonna documentaire. Retour sur le lien étroit et singulier qui unit Madonna à la France. La reine de la pop a pioché dans la culture hexagonale pour créer son image. Sur TFX, appel d'urgence, magazine présenté par Hélène Manarino sur le thème chauffard, carambolage et conduite à risque, urgence au viaduc de Millau. Sur France 2, Meurtre au paradis, série. Sur France 3, Qui m'aime me suivent, film avec Daniel Auteuil et Catherine Fro. Gilbert et Simone sont retraités. Simone, exaspérée par l'aigreur de son mari, décide de le quitter. Gilbert part à sa poursuite. Sur Arte, Il était une fois en Amérique, film réalisé par Sergio Leone avec Robert De Niro. Et puis sur W9, Le pic de Dante, film avec Pierce Brosnan. Très belle soirée télé à tous.

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1: Bonjour à tous, c'est Cyril. On se retrouve pour vos idées de sorties. Vendredi 12 juin à Ribérac à l'espace culturel, l'auto du car rugby à 20h45. Il sera animé par Lionel avec plus de 2 500 € de lots et de cartes cadeaux. Sandwich, buvette, pâtisserie, café sur place et le jeu du bar. Vendredi 12 juin à Ménesplay, à la salle des fêtes à 20h45, méga loto du foot animé par le club. Loto spécial bon d'achat avec des bons d'achat de 250 €, de 100 €, il y aura le jeu du bar, une tombola, le jeu du bingo, le loto perso. Samedi 13 juin à Javerlac à 14h30 et à 20h30, deux super lotos. Ils vous sont proposés par l'association dite Non au cancer. Ils se passeront à la salle des fêtes. De nombreux bons d'achat sont à gagner, ainsi que des colis de viande, des machines à café. Il y aura une tombola, le jeu du bingo, une partie spéciale et le jeu du bar. Samedi 13 juin à Brantôme, la Brantomobile, c'est la 3e édition. 300 voitures de collection, motos anciennes et mobilettes Solex seront sur place. Il y aura 12 défilés en matinée, une grande parade à 14h30, un village d'exposants, buvettes et restaurations sur place. Dimanche 14 juin à Couture, 19e vide-grenier brocante. C'est organisé par les Amis de Saint-Hubert, de 6h jusqu'à 18h. C'est 2 € le mètre. À midi, sandwich, frites, grillades, café. Et le soir, repas à la salle des fêtes, jambon à la broche pour 20 €. Réservation 07 87 67 98 79. Vendredi 19 juin à Mincignac à 20h45, un méga loto de l'association Les Amis du Pain animé par Lionel. Loto en 17 parties incroyables. Au total, 5 000 € de cartes cadeaux sont à gagner. C'est 15 € par personne pour les cartons à volonté. À partir de 18h, frites, kebab, buvettes, burgers, pâtisseries et glaces. Les 20 et 21 juin, salon des énergies subtiles à Nanteuil-Aurillac de Bourzac de 10h à 18h. L'entrée est gratuite, il y aura un food truck sur place, Flash Tattoo également sera présent. On parlera de médiumnité, il y aura des conférences et du bien-être. Avec la présence exceptionnelle de Nadia Brissé, médium. 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Voilà, c'était vos idées de sortie. 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

0: Bonjour, une petite sélection télé pour votre soirée du lundi 8 juin sur TF1 du foot France-Irlande du Nord. Match amical commenté par Grégoire Margoton et Bigchen Télizarzou. Après avoir affronté la Côte d'Ivoire la semaine dernière, les Bleus entament un ultime test avant le début de la Coupe du Monde. Sur France 4, In France with Madonna, documentaire. Retour sur le lien étroit et singulier qui unit Madonna à la France. La reine de la pop a pioché dans la culture hexagonale pour créer son image. Sur TFX, appel d'urgence, magazine présenté par Hélène Manarino sur le thème chauffard. Carambolage et conduite à risque, urgence au viaduc de Millau. Sur France 2, Meurtre au paradis, série. Sur France 3, Qui m'aime me suive, film avec Daniel Auteuil et Catherine Fro. Gilbert et Simone sont retraités. Simone, exaspérée par l'aigreur de son mari, décide de le quitter. Gilbert part à sa poursuite. Sur Arte, Il était une fois en Amérique, film réalisé par Sergio Leone avec Robert De Niro. Et puis sur W9, Le pic de Dante, film avec Pierce Brosnan. Très belle soirée télé à tous.
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1: Bonjour à tous, c'est Cyril. On se retrouve pour vos idées de sorties. Vendredi 12 juin à Ribérac à l'espace culturel, l'auto du car rugby à 20h45. Il sera animé par Lionel avec plus de 2 500 € de lots et de cartes cadeaux, sandwich, buvette, pâtisserie, café sur place et le jeu du bar. Vendredi 12 juin à Ménesplay, à la salle des fêtes à 20h45, méga loto du foot animé par le club. Loto spécial bon d'achat avec des bons d'achat de 250 €, de 100 €, il y aura le jeu du bar, une tombola, le jeu du bingo, le loto perso. Samedi 13 juin à Javerlac à 14h30 et à 20h30, deux super lotos. Ils vous sont proposés par l'association dite Non au cancer. Ils se passeront à la salle des fêtes. De nombreux bons d'achat sont à gagner, ainsi que des colis de viande, des machines à café. Il y aura une tombola, le jeu du bingo, une partie spéciale et le jeu du bar. Samedi 13 juin à Brantôme, la Brantomobile, c'est la 3e édition. 300 voitures de collection, motos anciennes et mobilettes Solex seront sur place. Il y aura 12 défilés en matinée, une grande parade à 14h30, un village d'exposants, buvettes et restaurations sur place. Dimanche 14 juin à Couture, 19e vide-grenier brocante. C'est organisé par les Amis de Saint-Hubert de 6h jusqu'à 18h. C'est 2 € le mètre. À midi, sandwich, frites, grillades, café. Et le soir, repas à la salle des fêtes, jambon à la broche pour 20 €. Réservation 07 87 67 98 79. Vendredi 19 juin à Mincignac à 20h45, un méga loto de l'association Les Amis du Pain animé par Lionel. Loto en 17 parties incroyables. Au total, 5 000 € de cartes cadeaux sont à gagner. C'est 15 € par personne pour les cartons à volonté. À partir de 18h, frites, kebab, buvettes, burgers, pâtisseries et glaces. Les 20 et 21 juin, Salon des énergies subtiles à Nanteuil-Aurillac de Bourzac de 10h à 18h. L'entrée est gratuite, il y aura un food truck sur place, Flash Tattoo également sera présent. On parlera de médiumnité, il y aura des conférences et du bien-être. Avec la présence exceptionnelle de Nadia Brissé, médium. Information 06 12 94 42 55. Voilà, c'était vos idées de sortie. 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
2: Bienvenue sur Liberté FM si vous nous rejoignez pour cette édition de 19h. Aujourd'hui, en ce 8 juin. Dans l'actualité, cette perquisition à Ribérac, une opération policière au cœur de la ville dans les locaux de l'imprimerie. Dans l'actualité également ce soir, les rassemblements un petit peu partout en France et dans notre département après l'émotion suscitée par l'affaire Liana. L'invité de ce journal, Delphine Wilbert, nous parlerons avec elle de cours de dessin qu'elle donnera à la fin de cette semaine à l'établi, ce nouveau lieu d'accueil et de partage à Segonzac. Enfin, la météo pour demain, retour d'un soleil beaucoup plus généreux. Quant aux températures, on restera autour des 20 degrés. Bonsoir, la colère ne retombe pas quelques jours après l'affaire Liana qui a profondément bouleversé l'opinion publique et relancé les interrogations sur la protection de l'enfance en France. Des appels à se rassembler ont fleuri sur les réseaux sociaux et dans les associations. Ce lundi, à l'initiative de collectifs citoyens, d'associations ou de simples particuliers, des rendez-vous sont organisés devant les tribunaux de nombreuses villes françaises. Et c'est le cas en Dordogne et notamment à Périgueux où l'association Femmes Solidaires appelle à se rassembler en ce moment même devant le palais de justice de Périgueux. Un deuxième rendez-vous est fixé au même moment, toujours ce lundi soir, devant le tribunal judiciaire de Bergerac. Nous vous donnions à midi l'information sur nos réseaux sociaux. Une opération policière s'est déroulée ce matin dans les locaux de l'imprimerie de Ribérac. Si du matériel informatique a été saisi, les raisons de cette intervention restent pour l'instant inconnues. L'activité a été soudainement interrompue à l'imprimerie. Les forces de l'ordre ont investi les lieux pour mener une perquisition minutieuse. Selon nos informations, l'opération s'est soldée par la saisie des ordinateurs et équipements informatiques de l'entreprise. Pour l'instant, le procureur et les enquêteurs maintiennent un mutisme complet autour de cette affaire. Rien n'a encore filtré quant au motif exact de cette intervention. S'agit-il d'une enquête financière, de soupçons de contrefaçon ou de fraude, ou d'une procédure liée à un tiers informatique? Toutes les pistes restent ouvertes. La direction de l'établissement ne répond pas pour l'instant. L'analyse du matériel saisi par les enquêteurs informatiques devrait permettre d'en savoir plus dans les prochains jours.
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2: Je reçois et notre invité est en studio, je l'en remercie, Delphine Wilbert, bonjour.
3: Bonjour.
2: Alors on va parler de dessin, on vous connaît en tant que directrice des événements du château de Fayol, où vous intervenez d'ailleurs régulièrement et vous le ferez sûrement dans les semaines qui viennent pour différents événements sur Fayol. Mais là on va parler d'un autre lieu. On avait déjà découvert l'établi et l'établi s'est posé à Segonzac désormais. Et là, vous allez proposer pour ce week-end à venir, eh bien, des cours de dessin.
3: Exactement. Donc, quand je ne suis pas au château de Fayol à m'occuper de ce beau site et à faire vivre les événements au château, eh bien, je dessine. Je suis dessinatrice et donc je propose pour le week-end du 13 et 14 juin un stage de dessin. Donc c'est vraiment pour tout niveau, c'est tout à fait accessible à des enfants ou en famille ou entre amis. Voilà, il y a vraiment cette envie d'avoir envie de se tester sur le dessin. Ça peut être aussi des gens qui ont déjà des expériences, qui ont déjà une technique. Mon approche, elle part de mon amour de la nature. Mmh. Donc voilà, et dans l'idée, c'est que je propose aux gens une immersion. Les matinées, en fait, on va partir en balade. On part en balade dans les chemins de randonnée autour de Segonzac. Et puis, l'après-midi, on se retrouve à l'atelier pour dessiner. Voilà.
2: Ce que l'on a vu le matin.
3: Exactement, exactement. En fait, le matin, on va faire des croquis. On va vraiment esquisser. Et puis l'après-midi, on va aller sur différentes techniques. Donc en fait, selon les profils des personnes présentes et selon leurs envies, on peut aller travailler sur de la couleur et de l'aquarelle, mais on peut aussi faire du monochrome. Je travaille beaucoup avec le brou de noix et avec la plume aussi, donc la calligraphie. Donc selon les envies des gens, après je propose différentes techniques. Et ça permet à chacun de trouver son de dessiner aussi à son rythme et de pas, je suis pas une professeure qui va vraiment être derrière l'élève tout le temps. Au contraire, je laisse beaucoup libre cours à la créativité et à l'imagination de chacun. Et je suis juste là pour accompagner, donner envie, guider un peu. Et puis, si la personne elle est demandeuse, évidemment, je suis là pour l'aider. Mais sinon, c'est juste aussi pour qu'elle s'offre un temps de pause autour de la nature et du dessin.
2: Faut-il avoir des notions déjà de dessin pour vous rejoindre à l'occasion de ce cours les 13 et 14.
3: Tout est possible, hein, vraiment, comme je le disais, on peut vraiment avoir jamais dessiné de sa vie et juste avoir
2: sauf
3: envie
2: à l'école.
3: De tester, voilà, à l'école, exactement. Et en fait, on va découvrir qu'on peut faire de belles choses, même en n'ayant aucune notion de dessin. Et puis, en fait, le dessin, c'est l'observation, c'est l'envie d'observer le paysage, d'observer ce qu'on a autour de nous. Quand on a une qualité pour observer, eh bien, on arrivera à dessiner à un moment donné. Il y a quelque chose qui sort avec le dessin. Et il peut y avoir, évidemment, des gens qui ont une grosse expérience. C'est sûr qu'ils produiront des choses, peut-être beaucoup plus rapidement. Mais dans tous les cas, c'est ouvert vraiment à tous. Je vous dis, on va dire de 8 à 99 ans, c'est tout à fait possible.
2: Très bien.
3: C'est dans ce lieu incroyable, parce qu'au départ, on parlait effectivement d'un lieu. Donc, on parlait du château de Fayolle, parce que c'est un lieu que je porte dans mon cœur, évidemment, et j'adore travailler là-bas. Et en même temps, il y a cet établi qu'on a installé donc avec mon compagnon de vie, qui est donc Pierre-Étienne Vilbert. Et donc, c'est un projet de photos et de dessins. C'est un lieu qui est mis à disposition donc par la commune de Segonzac pour notre association, les Compagnons de l'Imaginaire. Et donc, c'est un lieu où on va proposer régulièrement des stages de dessin ou de photos. Et donc, le week-end prochain, c'est le
2: 13
3: dessin. 13 et 14 juin, c'est le dessin qui est à l'honneur. Voilà. Donc, c'est le rendez-vous, il est donné à 9h30 jusqu'à 18h. L'idée, c'est qu'on emmène le pique-nique. Moi, je fournis tout le matériel de dessin est fourni. Et voilà, et le tarif c'est 150€ les deux jours, et on fait des tarifs évidemment pour les moins de 25 ans, 125€, et toute personne qui serait en difficulté, voilà, le but pour nous c'est vraiment de pouvoir donner l'accès à tous, au plus grand nombre, donc il faut vraiment pas que le tarif soit un problème, quoi. Donc, voilà.
2: Très bien, comment peut-on faire pour réserver?
3: Alors, il faut nous appeler au 06 72 84 70 86. Ça, c'est mon téléphone. Et puis sinon, on a l'adresse mail aussi, le site des Compagnons de l'Imaginaire. L'adresse mail, c'est hello@compagnondelimaginaire.art. Donc, si vous nous écrivez, si vous allez voir aussi sur le site internet, ça vous permet de voir nos têtes, pour ceux qui ne nous connaissent pas. Et si vous avez des questions, il ne faut pas hésiter aussi, avant de se lancer, c'est tout à fait possible de nous appeler. On peut échanger ensemble et voir si ce stage-là vous correspond à vos attentes.
2: Parfait. Et sinon, on peut vous rendre visite à Segonzac?
3: Exactement. Donc, à Segonzac, on va commencer les permanences. Donc, le vendredi de 17h à 20h et le samedi de 10h à 13h. Tous les vendredis soirs et tous les samedis. Il y a l'idée vraiment de pouvoir échanger avec les gens. C'est aussi un lieu d'exposition. Donc, c'est aussi un lieu où vous pouvez venir découvrir notre pratique. C'est un lieu où il fait bon échanger. Et donc, n'hésitez pas, effectivement, le vendredi soir à partir de 17h et le samedi à partir de 10h à venir nous rendre visite.
2: Eh bien, avec plaisir.
3: Voilà.
2: Merci beaucoup, Delphine. À très vite.
3: Oui, à très vite. Merci.
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2: Un temps plus ensoleillé demain nous promet Météo France, avec des températures qui, malgré le soleil, resteront quand même fraîches pour la période. 20 degrés à Saint-Victor ou encore 21 à Issy-Jacques.
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2: Je vous souhaite une excellente soirée. Merci d'avoir suivi ce journal. On se retrouve demain, 6h30, pour vos petits matins sur Liberté FM. N'oubliez pas, à partir de 20h, Louis Morgan, l'invité des podcasts de Bruno, un artiste limousin aux origines périgourdines, sur notre antenne. À tout à l'heure.

Bonjour, une petite sélection télé pour votre soirée du lundi 8 juin sur TF1 du foot France-Irlande du Nord. Match amical commenté par Grégoire Margoton et Big Sean Télizarzou. Après avoir affronté la Côte d'Ivoire la semaine dernière, les Bleus entament un ultime test avant le début de la Coupe du Monde. Sur France 4, In France with Madonna, documentaire. Retour sur le lien étroit et singulier qui unit Madonna à la France. La reine de la pop a pioché dans la culture hexagonale pour créer son image. Sur TFX, appel d'urgence, magazine présenté par Hélène Manarino sur le thème chauffard, carambolage et conduite à risque, urgence au viaduc de Millau. Sur France 2, meurtre au paradis, série. Sur France 3, qui même me suivent, film avec Daniel Auteuil et Catherine Fro. Gilbert et Simone sont retraités, Simone, exaspérée par l'aigreur de son mari, décide de le quitter. Gilbert part à sa poursuite. Sur Arte, il était une fois en Amérique, film réalisé par Sergio Leone avec Robert De Niro. Et puis sur W9, le pic de Dante, film avec Pierce Brosnan. Très belle soirée télé à tous.

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0: Eh bien, salut à toutes et à tous, bienvenue sur Liberté FM, vous êtes dans les podcasts de Bruno, on est lundi, il est 20h, la journée, la semaine a commencé, hein, mais ce soir, on va parler un peu musique. J'ai un invité qui est venu tout spécialement de Limoges, déjà, je le remercie d'avoir fait tant de kilomètres pour venir jusqu'ici jouer et nous faire apprendre sa musique et son monde. Donc il nous vient, c'est un Périgourdin qui a immigré, comme je le disais, à Limoges. C'est un artiste plutôt blues, il vous expliquera un peu tous ses fondements et tout ça, enfin on en parlera. Il s'agit de Loïs Morgan. Loïs, bonsoir.
1: Bien le bonjour.
0: Merci d'être venu jusqu'ici.
1: Eh ben, merci de me recevoir, c'est bien gentil.
0: Ouais, alors je vais te laisser te présenter tout simplement.
1: Eh ben, Loïs Morgan, 27 ans, jeune bluesman périgourdin qui a sillonné un petit peu les routes de Louisiane et du Mississippi pour apprendre de ce style-là et qui essaye de mettre un petit peu sa patte dans la communauté du blues en France.
0: Voilà. D'accord. Comment es-tu tombé dans cette grande marmite qu'est la musique ?
1: Alors, c'est un long chemin qui a commencé lorsque j'avais 15 ans. Mon père m'a sorti de derrière ma console comme tous les adolescents. Pour m'emmener voir un festival de jazz blues qui s'appelle MNOP,
0: yes.
1: Qui est très connu en Dordogne. Et

0: ce soir-là, il faisait venir un musicien de la Nouvelle-Orléans qui s'appelle John Fall, qui a été le guitariste des dernières années du grand Dr. John, donc légendaire pianiste de la Nouvelle-Orléans. Et cet artiste a bifurqué sur une carrière solo après le décès du Dr. John et a réalisé beaucoup de tournées en Europe. Et donc, du coup, c'est à cette occasion-là que j'ai pu voir mon premier concert de blues à Périgueux avec ce grand musicien. C'est comme ça que je suis tombé dans le blues, que j'ai eu envie de m'acheter une guitare et d'apprendre la musique.
1: On va en parler de cette guitare. Alors, elle est magnifique. Je la mettrai en photo pour les réseaux sociaux. Vous allez voir, elle est magnifique. Mais tu me disais en off qu'elle avait une histoire.
0: C'est ça. En fait, c'est une guitare que j'ai achetée à la Nouvelle-Orléans pendant mon premier voyage. Et c'est une guitare qui me suivra probablement toute ma vie. C'est ce qu'on appelle une guitare à résonateur. C'est
1: d'accord.
0: Une guitare qui renvoie un petit peu à ses premiers bluesman des années 30. Son House, qui est un des bluesman les plus connus des années 30, jouait sur une guitare à résonateur. C'est une guitare qui est en métal.
1: Voilà.
0: Et qui a plus de résonance, en fait, qu'une guitare acoustique à une époque où les guitares étaient pas forcément électrifiées, amplifiées. Donc ça permettait à ces musiciens qui jouaient quasi exclusivement en acoustique d'avoir une résonance plus forte qu'une guitare acoustique en bois, qui fait un peu un mélange entre un son de banjo et un vrai son de guitare électrique à six cordes.
1: Voilà, c'est ce que j'allais te dire. J'avais l'impression que quand j'écoutais, on faisait les balances tout à l'heure, j'avais l'impression d'entendre un mélange de justement de banjo et de guitare électrique.
0: C'est ça, tout à fait.
1: D'accord. Eh bien, voilà, nous en sommes... qu'est-ce que je disais ? Oui, tout à l'heure... tu me parlais justement de blues et tu disais que toi t'étais plus dans un blues nouvelle génération mais mélangé avec l'ancienne génération.
0: C'est ça. En fait, le blues c'est un style de musique qui a évolué avec le temps. Il est né au début des années 1900, fin 1800, à une époque donc où, comme je le disais, les guitares n'étaient pas forcément amplifiées, et c'est un style qui a évolué tout au long du XXe siècle pour arriver aujourd'hui à un blues très électrique, très moderne, et avec des sonorités qui sont forcément nouvelles. Et moi, j'essaye de mélanger ces sonorités nouvelles à des sons qu'on pouvait retrouver aussi dans les années 50-60 avec des enregistrements sur bande, mais aussi avec des techniques musicales de jeu qui sont directement inspirées des premiers bluesmen des années 30-40, qui avaient un jeu, ce qu'on appelle ça, du finger picking, en fait, joué vraiment à la main.
1: À l'ancienne.
0: Vraiment à l'ancienne, voilà, c'est ça.
1: D'accord. Et tu es venu aussi, donc tu es venu de Limoges, pour nous présenter ton nouvel album qui est sorti il y a très peu de temps, le 29 novembre. Il s'appelle Voodoo Spell.
0: Absolument.
1: Alors on en reparlera un peu plus dans la deuxième partie. Et justement, pour lancer ton premier titre que tu vas nous jouer en live en plus, donc ça c'est cool, merci. les auditeurs le savent, toi tu t'as pas eu encore l'expérience de mon anglais qui est magnifique. Donc tu es venu nous jouer Going Back to Bro Bridge.
0: Yes, tout à fait. Absolument.
1: C'est comme ça qu'on
0: oui,
1: dit ?
0: C'est comme ça.
1: Ah putain.
0: Alors pour l'histoire, cette musique, elle est inspirée d'une petite communauté cajun qui est en Louisiane rurale, qui s'appelle Bro Bridge.
1: D'accord.
0: C'est une communauté où je suis resté 2 semaines en ermite.
1: Ah oui.
0: Alors pas directement dans la ville de Bro Bridge, mais aux abords de cette ville-là, dans une petite cabane en bois, bordée par l'Atchafalaya River, qui est un défluent du Mississippi et dont les eaux sont boueuses. Et j'ai perdu mon regard là-dedans. Je me suis isolé pendant une quinzaine de jours avec cette même guitare avec laquelle je vais vous jouer quelques morceaux. Et pendant 15 jours, j'ai fait le point sur moi-même, qui j'étais, évidemment. C'était un moment qui prêtait énormément à l'introspection et aussi à la composition. Quand on est dans un cadre comme ça, avec une telle sérénité, l'inspiration, elle vient toute seule et les notes sortent naturellement de ta guitare. Donc, cette chanson, elle a été composée là-bas, dans cette petite cabane en Louisiane. Et naturellement, je pouvais pas m'empêcher d'écrire un titre sur cet endroit merveilleux qui est Bro Bridge.
1: Alors justement, tu parlais il y a quelques secondes de ton inspiration. Quelles sont justement comment crées-tu un titre et quelles sont tes influences ?
0: Alors d'abord pour composer une chanson, moi je pars d'un riff de guitare,
1: d'accord,
0: c'est-à-dire quelque chose d'entraînant qui reste un petit peu dans la tête et qui est original. Le blues, c'est un style, comme je le disais, qui a évolué avec le temps, mais qui a toujours les mêmes bases, les mêmes fondements. Donc on peut vite tomber dans du répétitif et moi c'est pas forcément mon ambition. Donc j'essaie de trouver des directions qui sont assez original, tout en restant en adéquation avec mes inspirations et la musique que j'aime écouter. Donc j'essaie de trouver en général des riffs qui sont pas farfelus, des choses qui sont concrètes et qui restent un petit peu dans la tête. Et à partir de ça, je trouve un sujet qui m'inspire et j'en écris quelques paroles. Bon, je suis pas forcément un très très grand parolier, mais le blues a pas besoin de paroles forcément très profondes. C'est un style de musique qui raconte le quotidien, qui raconte les peines, les gloires, les joies, les défaites. Et voilà, c'est l'équivalent de du folk des années 30 dans le Mississippi. Voilà.
1: Eh ben super. Je vais te laisser te préparer. Très bien. Et puis tu vas nous jouer ton titre Going Back to Bro Bridge.
0: Avec plaisir.

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1: Waouh! Merci. Merci.
2: Merci à toi, Bruno.
1: franchement, c'est top, je trouve. Hein. Ah, j'aime beaucoup.
2: Eh ben, c'est gentil.
1: Là, j'ai voyagé.
2: Eh ben, c'est le but.
1: Voilà, ouais, mais c'est véridique. Hein. J'ai voyagé. Tain.
2: J'essaie de faire en sorte que les gens se sentent vraiment en chemin vers la Louisiane quand je joue en concert. C'est souvent la musique d'ouverture de mes concerts, d'ailleurs, que je mixe avec un fond sonore de grillon, en fait, de grillon de Louisiane que j'ai enregistré directement là-bas, une sorte de paysage sonore. Donc, dès le début du concert, ça permet aux gens de se trouver bien en Louisiane, dans leur, dans l'image qu'ils peuvent s'en faire. Voilà, ouais, c'est ça.
1: J'avais limite, j'entendais les crocos derrière.
2: Ouais, c'est un peu l'idée.
1: Et justement, donc, avant de passer à la deuxième partie, j'aimerais beaucoup que tu nous parles de ton voyage, justement. T'es parti combien de temps et t'as sillonné tout l'Amérique?
2: Alors, la première fois que je suis parti aux États-Unis, c'était un voyage qui a duré 3 mois.
1: D'accord.
2: J'ai passé 2 mois en Californie chez des cousins qui habitent là-bas et j'ai vraiment souhaité, pendant ce voyage, partir en Louisiane. C'était le rêve de ma jeunesse. Voilà. Donc, du coup, c'est vraiment quelque chose que je devais faire. C'est ça. Dans les marais, mais aussi à la Nouvelle-Orléans. La Nouvelle-Orléans, pourquoi? Parce que depuis que j'ai 15 ans, depuis que j'ai vu ce musicien, John Fall, pardon, qui est venu jouer à Périgueux, j'ai toujours eu le rêve d'aller le voir à la Nouvelle-Orléans, jouer sur ses scènes à lui. Donc le voyage a commencé comme ça, en arrivant à la Nouvelle-Orléans, en étant à la recherche de ce musicien, en essayant de trouver là où il était programmé, de le suivre sur quelques dates, de me présenter à lui. J'ai eu la chance d'être accepté par lui et de faire en sorte qu'il me donne quelques bonnes leçons de guitare.
1: Ouais.
2: D'un musicien qui a reçu quand même un Grammy avec Dr. John pour un album, donc c'est vraiment pas rien pour moi.
1: Tu m'étonnes.
2: Et du coup, à l'issue de ce voyage, j'ai vraiment souhaité m'isoler, comme je te le disais, dans les bayous, dans une petite cabane pour faire le point avec moi-même. Voilà, ça a été mon premier voyage.
1: Et t'inspirer pour tes titres aussi.
2: Absolument. La majeure partie des titres que tu vas retrouver sur cet album qui s'appelle Voodoo Spell.
1: Voilà, donc justement, on va en parler maintenant de ton album. Je te laisse le présenter, puis nous le raconter. Voilà, ouais, tout à fait.
2: Donc cet album, il présente 10 compositions. La première, évidemment, c'est une ouverture, sorte de prélude, qui est basée sur, comme je le disais tout à l'heure, c'est un petit peu l'ouverture de mes concerts, avec le paysage sonore directement enregistré depuis le porche de ma cabane en Louisiane. C'est ça. En fait, dans mon sac, je suis parti aux États-Unis avec un petit baluchon de sport et j'avais plus de matériel de studio d'enregistrement sur moi que de caleçon et de chaussettes. Donc, à partir de là, je me suis posé sous le porche et j'ai vraiment capté tous les sons de la nature. Donc, c'est-à-dire, comme je te le disais, les grillons, le vent, l'eau qui coule sous les fenêtres.
1: La nature, tout simplement.
2: C'est ça, tout à fait.
1: La nature, enfin, du bayou.
2: Ouais, c'est ça, les écureuils qui grimpent aux arbres, enfin, tous ces petits sons que tu peux entendre et qui finalement, au bout de 2 semaines, sont imprégnés dans ton oreille, quoi, en fait, voilà. Donc, j'ai commencé cet album par cette prise de son.
1: D'accord.
2: Et ensuite, s'en est suivi, du coup, tous les enregistrements en studio qu'on a pu faire avec mon groupe Périgourdin, donc basse trio, batterie, contrebasse, guitare, et avec, sur cet album, 3 collaborations avec des musiciens qui sont originaires de Louisiane et basés pour la plupart en Louisiane. Michael Burkhardt, qui est probablement l'un des organistes à monde les plus en vogue de la Nouvelle-Orléans, que j'ai réussi à voir sur la toute dernière chanson de l'album. Jay Gold, qui est un pianiste qui a posé une piste de Wurlitzer, une sorte de vieux clavier des années 70 sur la chanson qui s'appelle « I Can't Longer See You Far ».

0: physique, et franchement, il a, excusez-moi du terme, hein, il a de la gueule. Je vois une photo, on dirait qu'on est dans un marais, c'est vraiment une photo oui. du Bayou.
1: C'est ça. En fait, cet album, il est en deux volets. Sur un volet, tu vas pouvoir retrouver un petit livret d'une vingtaine de pages.
0: D'accord.
1: Qui est en fait basé sur une collection de photos que moi j'ai prises.
0: Ailleurs, je viens de l'ouvrir.
1: Ouais. Et en fait, sur ces 20 pages, tu vas retrouver les nuances de la vue que je pouvais avoir depuis le porche de cette maison. Le matin, l'après-midi, le soir, un jour de brouillard, un jour où il fait beau, même de nuit, tu vois. Et sur cette collection de photos, j'ai apposé mon petit journal de bord, mon petit carnet de route.
0: Ah ouais.
1: Où j'ai écrit un petit peu ce que je ressentais sous ce porche, mon quotidien. Tout seul, sans réseau téléphonique, avec une carte bleue qui manquait dans mon portefeuille parce que je me l'étais fait voler.
0: Ah ouais, dommage.
1: Donc vraiment route, tu vois, vraiment tout seul, sans possibilité de sortir, sans voiture de loc, rien du tout. Et en fait, j'avais rien d'autre à faire qu'être là avec ma guitare, à regarder ce paysage et à le prendre en photo. Et donc, toutes les photos que tu vas retrouver sur cet album, c'est moi qui les ai faites, et avec un petit filtre qui rend bleuté.
0: Ah d'accord, ouais.
1: Faut savoir que quand j'étais en Louisiane, j'étais en Louisiane au mois de février, donc on est loin de la Louisiane luxuriante qu'on peut s'imaginer, très verte, très ouais. chaude, très humide. On est plutôt sur une Louisiane d'hiver, qui ressemble un petit peu à chez nous, hein. Les arbres sont nus.
0: Ouais, d'accord.
1: Mais tu as encore quand même de la mousse qui pend des arbres, quelques lianes, une végétation hyper sauvage, et quelques journées qui restent bien chaudes. Et en fait, naturellement, tu vas avoir un code couleur qui est gris. Et c'est pas compliqué de voir un petit peu de bleu, qui est la couleur naturelle du blues, ah oui. Dans ce paysage-là. Et du coup, c'est vraiment le code couleur que j'ai repris sur cet album. Voilà.
0: D'accord. Franchement, j'adore. Et donc, on va parler de ton deuxième titre que tu vas nous faire aussi en live, studio. Alors, on en revient toujours à la même chose. Je me prépare à chaque fois.
1: Obsessed with the blues.
0: Merci. Voilà,
1: maintenant, je te souffle.
0: Merci. Raconte-nous un peu ce titre.
1: Alors, ça revient au fondement de mon voyage. En fait, c'est le blues pour moi, c'est une obsession. Je ne vis que pour ça, je n'écoute que ça. J'ai essayé de m'ouvrir à d'autres styles. J'aime écouter d'autres styles, mais le blues, c'est vraiment une obsession. Je peux en écouter toute la journée sans problème, et je peux en jouer toute la journée sans problème. Et quand j'étais sous ce porche en Louisiane, en fait, je jouais que ça toute la journée. Et je mettais en pratique les apprentissages que j'avais eu à la Nouvelle-Orléans avec John Fall, en ayant vu tout un tas de musiciens de la Nouvelle-Orléans, en les ayant regardé jouer. Et ce titre, il coule de source, en fait. Obsessed with the blues, obsédé par le blues, au point de jouer ça toute la journée.
0: Voilà. Eh ben, à tout à l'heure, je te laisse jouer.
1: Très bien.

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2: Je viens de découvrir ce jingle. C'est vrai que nous sommes à l'époque de Noël, hein, justement. C'est l'époque. Je viens de le découvrir. Il est pas mal. Bravo la prod. Ben voilà, merci pour ton titre qui nous fait vraiment voyager, hein, franchement. Et justement, donc en parlant de voyage, on va parler de l'aspect scénique de Monsieur Loïs Morgan, tout simplement. Est-ce que déjà la scène, t'es un habitué de la scène?
3: Oui, je suis nouvellement musicien professionnel, donc
2: oui, d'accord.
3: J'ai fait de la scène mon métier, j'ai de la chance de pouvoir en vivre aujourd'hui.
2: Voilà. D'accord, ouais, ça c'est bien.
3: Ah oui.
2: Alors justement, quelles ont été tes scènes passées ou celles qui t'ont renversé la tête, quoi, on va dire?
3: Alors, il y en a une en particulier, c'est le festival MNOP.
2: D'accord, celui de Dordogne.
3: C'est ça. J'ai eu la chance d'être programmé sur deux dates l'été dernier pour le festival MNOP. Et si tu veux, c'est un accomplissement parce que la boucle est bouclée, quoi.
2: Ouais.
3: J'ai découvert le blues quand j'avais 15
2: c'est
3: ans
2: vrai.
3: Grâce au festival MNOP et grâce à sa tête d'affiche qui était John Fall. Et aujourd'hui, c'est moi qui suis programmé. Donc,
2: ouais, voilà.
3: Si tu veux, c'est un accomplissement qui est énorme pour un petit musicien comme moi. Et voilà. Et le festival de Doucha aussi, évidemment, qui est pas très loin d'ici,
2: oui.
3: À côté de Ribérac, à Doucha.
2: Oui.
3: Et qui a été mon premier festival de blues. Voilà. C'est eux les premiers qui m'ont invité, cette année, mon tout premier festival de blues, c'est eux.
2: Avec notre ami Lucas.
3: Avec notre ami Lucas et Jean-Luc Varnier.
2: Oui, je le connais pas personnellement encore.
3: Ouais.
2: Mais ça viendra avec le temps.
3: Ouais. Oui, bien sûr. Ouais. Ils ont une super équipe de bénévoles qui est vraiment très active. Et c'est super parce qu'ils sont en train de devenir un festival itinérant,
2: oui.
3: Qui vise à en fait apporter la culture blues dans des petits villages du coin qui ont pas forcément beaucoup d'accès à la culture. Et c'est toujours sympa d'être musicien de Dordogne et de venir jouer dans un festival comme celui-là qui se démène pour faire vivre les choses en fait. Voilà.
2: Et à fond en plus.
3: Ouais.
2: Et quelles sont alors? Est-ce que tu as des dates futures?
3: Cette année, on est en pour parler avec le festival MNOP pour peut-être faire une collaboration avec un pianiste local qui est assez connu. Je vais pas m'avancer, voilà.
2: Ouais.
3: C'est pas encore officialisé, donc peut-être un retour à MNOP cet été. Et puis, sans nul doute, je pense un petit Doucha Blues encore pour cette année. Je pense oui. Voilà.
2: Et puis tu es là grâce à une personne que Liberté, du moins les podcasts de Bruno connaissent très bien. Elle est déjà venue deux fois. Je lui fais un énorme bisou. De toute façon, on doit se revoir et se retéléphoner encore d'ici là. Il s'agit de Louise D.
3: C'est ça.
2: Donc on lui fait un gros bisou. Merci à elle de nous avoir mis en contact.
3: Oui, tout à fait.
2: Et puis voilà. Alors moi j'ai une question à poser. J'aime beaucoup poser cette question. C'est vrai que j'en parle jamais trop en off. Tu vas voir. Quel serait ton fantasme de scène? Tu me disais le MNOP, donc ça, voilà, ça s'est fait.
3: C'est déjà fait. Et je peux mourir en paix.
2: Ouais. Bah alors il y a peut-être un peu plus gros.
3: Oh, ben il y a toujours des grands festivals français qui valent le détour, je pense. Maintenant, je pense que le plus grand rêve que je pourrais avoir en termes de scène, ben, ce serait la Nouvelle-Orléans ou la Louisiane, tout simplement.
2: Au berceau.
3: Voire même quelques, on appelle ça des juke joints, c'est les tout premiers en fait clubs de blues des années 30.
2: D'accord.
3: Il y en a quelques-uns qui ont traversé le 20e siècle et qui sont encore présents aujourd'hui, qui tiennent encore debout, mais souvent c'est des baraques en bois,
2: à la saloon quoi, à la
3: c'est
2: western
3: ça,
2: un peu.
3: Et dans le Mississippi. Et c'est les endroits en fait où on est loin des grandes scènes, parce que le blues c'est toujours un petit peu resté une musique locale du grand sud américain, Louisiane, Mississippi. Ça s'est jamais vraiment démocratisé dans tous les États-Unis. Et en fait, je pense que jouer dans un truc un peu comme ça, un peu roots.
2: Ouais.
3: Devant un public vraiment de gens passionnés, ce serait mortel quoi.
2: Dans l'univers du blues quoi, rentrer dans le cœur du sujet quoi.
3: Carrément, ouais.
2: Ah ouais. Et est-ce que tu as des anecdotes qui peuvent être rigolotes ou quoi que ce soit lors d'une scène?
3: Rigolotes. Alors en préparant l'interview, tu m'en avais parlé.
2: Ouais.
3: J'ai réfléchi à cette question. On a toujours des moments rigolos quand on est musicien. Maintenant, c'est pas des grands moments de solitude, c'est des choses qui se gèrent bien. C'est souvent les gens, le public, c'est eux qui me font le plus rire, quoi.
2: Ah ouais?
3: Ah ouais. On voit de tout, les gens un peu ébréchés, des gens qui vous proposent de faire une musique ensemble au détour d'un concert, puis qui chante comme des casseroles vraiment fou. Ça fait marrer tout le monde, ça finit en fou rire, c'est génial.
2: Si tu m'écoutes chanter, ouais, tu vas, prépare-toi à rire. Tu vas pas être déçu. J'adore la musique, mais non, je crois que le chant, c'est pas pour moi.
3: Mais c'est marrant parce qu'il y a des gens qui viennent avec une confiance absolue et, ouais, et qui tentent des trucs qui vaudrait mieux pas tenter. Et du coup, bah, ça donne des moments vraiment, vraiment inoubliables, quoi.
2: C'est pour ça que tu me verras jamais dans un karaoké. Jamais.
3: Ben bah ouais, enfin voilà, c'est.
2: Quand moi, des fois, j'entends les gens chanter, je me dis waouh. Pourtant, bon, je pense avoir une bonne oreille musicale quand même. Et quand j'entends certaines personnes, je la regarde, j'ai même pas envie de sourire ou quoi que ce soit. C'est vrai que c'est. Mais non. Tais-toi. Descends.
3: Mais après, c'est sans prétention, parce que c'est compliqué de chanter et tout. Moi, j'ai mis des années avant de chanter juste, déjà. Enfin, c'est déjà compliqué d'arriver à chanter juste. Mais c'est rigolo de voir des gens qui ont vraiment beaucoup d'assurance.
2: Bon, après, ils sont là pour jouer, pour s'amuser.
3: Mais
2: aussi.
3: Voilà, c'est ça, en fait. C'est l'esprit qui est cool en concert, de voir les gens s'amuser, puis des fois tenter des trucs. Enfin, moi, ça me fait rire et c'est cool. Voilà.
2: Bon. Alors, on va passer à ton troisième titre, pardon.
3: Yes.
2: Ce titre porte le nom de cet album, justement, Vaudouze Pelle.
3: Ouais, tout à fait.
2: Alors, parle-nous-en un peu plus.
3: Alors, ce titre, ben voilà, j'ai choisi ce titre comme titre de l'album.
2: Oui.
3: La Louisiane, c'est un territoire mystique. C'est un territoire où il y a une grande culture du vaudou, notamment,
2: qui est
3: une spiritualité particulière, une philosophie même, à proprement parler. Et ce qui est intéressant, c'est que ça aide à la découverte de soi.
2: D'accord.
3: Cette spiritualité. Quand on est immergé dans le bayou, avec tu le vois sur l'album, les photos sont, c'est une nature qui paraît morte, qui paraît sans vie, sans âme, et pourtant on peut y trouver la sienne dans cette nature-là.
2: Ouais.
3: Et du coup, je trouve que ce titre renvoie. J'ai voulu écrire une chanson qui renvoie à la découverte de soi dans un paysage qui semble pas du tout chaleureux, mais qui moi dans mon cœur l'est particulièrement, parce qu'en fait. C'est un peu là où je suis né, spirituellement parlant. C'est voilà, c'est là-bas à Broadbridge, dans cette nature entre guillemets morte, mais qui est pleine de ressources, pleine de vie, et qui pousse à l'introspection. Donc voilà, j'ai fait un petit peu l'écho à des histoires de mysticisme, de prêtresses vaudou, d'enchantement, ces choses-là. Voilà.
2: D'accord. Eh ben on va l'écouter, et puis on se revoit pour la dernière partie de cette émission.
3: Vendu.
2: Je te laisse te préparer.
3: Ça marche.

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1: On est toujours sur Liberté FM dans les podcasts de Bruno. C'était Lois Morgan, pardon, je sais pas ce qui m'est passé par la tête. Lois Morgan qui vient nous jouer un des titres qui sont sur son album, pardon, Vaudou Spell, justement le titre de cette chanson, c'était Vaudou Spell. Donc c'est un CD où justement tu disais il y a 10 titres. Voilà. Est-ce que tu penses pouvoir refaire un autre album après ça? T'as envie d'en faire d'autres?
2: Ouais, j'ai des compositions qui dorment.
1: D'accord.
2: Et qu'il faut réveiller.
1: D'accord. Ah, donc on se retrouvera un de ces quatre alors. C'est sur ça. Liberté FM.
2: Alors on a un projet. J'en profite d'en parler parce que on va avoir besoin de soutien, je pense, là-dedans. Ouais. Je te parlais tout à l'heure du contrebassiste originaire de Bâton Rouge qui s'appelle Robert Kling. On a peut-être le projet d'ici quelques années, pour 2027-2028, de partir en Louisiane, le pays dont il est originaire,
1: bien sûr,
2: pour enregistrer un disque là-bas, un disque en duo, mais avec aussi des collaborations avec des musiciens locaux. Donc c'est un gros projet. On va chercher des financements évidemment parce que c'est lourd à porter.
1: Oui.
2: Et évidemment, respectivement, Robert Kling est un artiste solo et moi aussi, donc on forme une espèce d'association tous les deux. On partage un répertoire. Mais justement, on mélange nos compos, nos inspirations diverses, ce qui crée une alchimie qui nous a permis d'être bookés ensemble pour le festival.
1: D'accord.
2: MNOP l'année dernière. Et on a le projet d'enregistrer un album, voilà, sur ses terres à lui, de faire un retour aux sources et faire la démarche de l'accompagner là-dedans, et de le suivre et qu'on partage cette aventure ensemble, ce serait absolument merveilleux. Voilà.
1: J'aimerais beaucoup que tu puisses l'accompagner un jour à Liberté FM pour faire la promo de cet album.
2: Et ben avec grand plaisir.
1: S'il veut venir, ce sera avec grand plaisir. Bon, j'espère qu'il parle un peu français.
2: Tout à fait, oui.
1: Bon, ça me va alors.
2: Oui.
1: Si ma mère, elle m'écouterait, elle m'aurait tué. Ma mère était prof d'anglais.
2: Ah oui?
1: Oui.
2: Ah oui.
1: Allez.
2: T'as raté un wagon, là.
1: Attends, tu veux rigoler? Alors, je dis tout, hein, voilà. Je l'ai eu 3 ans comme prof.
2: Ah oui,
1: ça
2: peut être évident d'avoir ses parents comme prof.
1: Oh non, c'est pas ça le problème, mais c'est que voilà, pour un fils de prof d'anglais, c'est le comble. maman, excuse-moi. En tout cas, merci pour ces 3 titres, merci pour ton déplacement jusqu'ici. On va parler maintenant de tout ce qui est les réseaux sociaux, les plateformes et tout ça. Donc où est-ce qu'on peut apprendre à te connaître et t'écouter?
2: Alors, sur à peu près tous les réseaux sociaux, notamment Facebook, Instagram,
1: yes.
2: Vous pouvez me retrouver au nom Lois G. Morgan, L-O-I-S G. Morgan, sans E à la fin. J'ai une chaîne YouTube aussi où je publie absolument tous mes clips.
1: D'accord.
2: Voilà, donc vous pourrez retrouver beaucoup de contenu là-dessus, et notamment les chansons de mes albums que vous pouvez retrouver sur YouTube. Et d'ici peu, probablement la semaine prochaine, vous pourrez retrouver cet album Voodoo Spell sur toutes les plateformes de stream, donc
1: yes.
2: Spotify, Deezer, YouTube Premium, Apple Music, etc. J'ai fait en sorte de le sortir en décalé, de faire une sortie du disque en décalé sur les
1: D'accord,
2: plateformes de streaming,
1: ouais.
2: Pour pas le faire en même temps que le CD.
1: Ouais.
2: Pour vraiment promouvoir l'aspect CD, l'aspect matériel.
1: Et justement, l'aspect matériel, ce CD, où est-ce qu'on peut l'acheter?
2: Alors, tu vas pouvoir le retrouver normalement à la Démothèque de Périgueux.
1: D'accord.
2: Pour ceux qui sont d'Ordoniens. sur Limoges, tu vas pouvoir le retrouver chez un disquaire qui s'appelle Point Chaud, qui est en plein centre-ville.
1: D'accord.
2: Et puis après, probablement un petit peu en Alsace, parce que je pars retourner en fait lundi. Je pars en tournée en Alsace.
1: D'accord.
2: Je pars en tournée en Normandie à la fin du mois. Donc je bouge beaucoup et j'essaye à chaque fois sur mon passage de laisser quelques albums chez des disquaires à droite à gauche un peu partout en France. Ce qui permet aux gens de découvrir en fait une musique qui est locale,
1: ouais,
2: de Dordogne, ailleurs en France. Comme on passe pas par des grands systèmes de diffusion, voilà, cet album, le but c'est qu'il se retrouve un petit peu partout, comme une originalité, un truc de fond de bac. Et voilà.
1: Mais très belle idée. Moi j'aime beaucoup.
2: Ah ouais, écoute.
1: Bon bah en tout cas, là on arrive à la fin de cette émission. C'était une très belle émission.
2: Ouais, merci
1: d'être venu, d'avoir fait l'effort d'être venu jusqu'ici, parce que ça fait quelques bandes quand même pour Ribérac.
2: C'était un plaisir.
1: J'espère te revoir un de ces jours dans nos studios. Je serais ravi de faire la promo de ton futur album.
2: Écoute, ce sera une bonne expérience que de venir vous en reparler.
1: Ouais. Écoute. Et puis ben voilà, donc ce sera ma dernière émission de cette année, je veux dire, hein, les vacances de Noël arrivent pour tout le monde, j'ai besoin de repos comme tout le monde. C'est vrai qu'en ce moment les week-ends avec l'asso sont un peu mouvementés. Rien que ce week-end là, l'enregistrement hier soir, j'étais au Technomagnon, ce matin au Trail et puis ce soir au concert classique qui a lieu à l'André Malraux. Et en plus, ben demain le 7 décembre, après l'enregistrement de cette émission, je me retrouve avec toute l'équipe de Liberté pour le loto. C'est vrai que les week-ends, là, les vacances, elles vont être le bienvenu. En tout cas, merci d'être venu. Et puis, ben, on se dit à très bientôt. Allez, ciao.
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1: Et oui, le voici, le tout nouvel épisode de Chansomania. Bienvenue dans cette nouvelle parenthèse enchantée avec des sorties d'albums, des surprises, une chanson vinyle en fin d'émission et une belle rencontre. Belle rencontre puisque nous sommes aujourd'hui avec Théo Didier à l'occasion de la sortie de son tout nouvel album. Tout nouvel album dont voici tout de suite, pour patienter, un extrait.
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1: Teddy Bear, j'ai eu le plaisir et la chance de le voir en première partie de Feu Chatterton, début février, et je crois qu'on était à peu près 13 000 dans la salle, tout sapé par son univers et sa présence sur scène. On a pu aussi le retrouver en première partie de Alain Souchon, Benjamin Biolay, Clara Luciani ou encore Julien Doré. Il n'a que 24 ans et pourtant sa voix en dit beaucoup plus long que son âge. Son premier titre, Tout va bien, que l'on vient d'écouter, est inspiré par des conversations avec son grand-père, mineur de fond. On reparlera de Teddy Bear assurément dans Chansomania, et tu peux bien sûr dès à présent le suivre sur tous ses réseaux sociaux.

Ce titre de Daphné Swan, Totem, est sorti en octobre dernier. Il annonçait son nouvel EP qui est sorti ce 22 mai. Il a pour titre Index. Ce nouvel EP, elle l'a entièrement produit avec l'appui vocal et le mix de Daran. Cette nouvelle étape marque une émancipation artistique et sonore totale, un son plus brut, plus personnel. Je est un autre, c'est le second titre que l'on s'offre pour poursuivre la découverte de ce nouvel EP de Daphné Swan. Je...

Pas besoin de machine à voyager dans le temps, la chanson fonctionne très très bien pour remonter les années. Direction 1986 avec Elsa et le titre « T'en vas pas », extrait de la bande originale du film « La femme de ma vie ».

0: Le tout nouvel album de Théo Didier, Roulotte Orchestra, vient tout juste de sortir. Pour en commencer la découverte, on vient d'écouter le titre chaque matin. On en parle ensemble avec Théo, tranquillement installé autour d'un verre d'eau qui pique, et j'aime bien dire eau qui pique, à la terrasse d'un bar. Salut Théo.
1: Salut Seb, très heureux d'être là.
0: Eh ben, je suis très heureux de te retrouver. On s'était rencontré il y a déjà quelques années pour un album précédent. Comment ça va là quand un nouvel album vient de sortir ?
1: Eh ben, beaucoup de joie, beaucoup de fierté, voilà, beaucoup de soulagement aussi parce que c'est beaucoup de travail, beaucoup d'investissement. Donc on se sent plutôt bien et encore plus quand on est assis à une terrasse.
0: Alors on va parler de tout ça. Ton dernier album studio date de 2019. Il y a un album live qui est sorti en 2022, mais je crois que tu as été assez occupé. Notamment, tiens, si on parle juste de l'année 2024, je crois qu'il y a eu The Voice. Tu nous racontes ?
1: Oui, effectivement, je me suis lancé dans l'aventure The Voice. Il y a eu une opportunité. Voilà, j'ai participé à un concert à Lyon, Goldman, je sais plus trop quoi. Voilà. Et du coup, ma vidéo a bien tourné et j'ai été contacté par The Voice pour passer le casting. Et du coup, casting après casting, ça a bien fonctionné jusqu'à se retrouver voilà, sur l'émission. Et j'ai passé un très très bon moment. C'était super. Je regrette pas d'avoir fait cette expérience. Je la referai pas, mais au moins ça s'est fait, c'est coché. Voilà.
0: Et puis en parlant d'expérience parisienne, toujours en 2024, tu as joué aussi lors des JO, tu nous racontes ça aussi ?
1: À la JO, c'était assez incroyable. En fait, on ne savait pas du tout où est-ce qu'on allait mettre les pieds, comment ça allait se passer. Et quand on est arrivé sur place, on a vraiment pris conscience qu'on participait, qu'on donnait un concert pour les JO Paralympiques 2024. Donc on était très fiers de, à notre manière, participer à cet événement qui a été de souvenir très fédérateur et qui a fait du bien à beaucoup de gens. Voilà. Donc on était très heureux d'y être avec le Roulotte Orchestra. Bienvenue.

0: Théo, là, on est revenu sur cet album, nouvel album. On vient d'écouter quelques secondes du titre Le Vercors. Ce single, il est sorti en 2023. Donc moi, ça m'amène la question, est-ce que les titres de cet album ont été écrits un peu au fil des années, comme ça, entre le précédent album studio et la sortie de ce nouvel album?
1: Oui, clairement, les morceaux sont... En fait, il y a énormément de morceaux qui ont été écrits depuis le dernier album qu'on a sorti en Conscience Libre, qu'on a sorti en 2019. J'ai participé aussi à une formation qui m'a beaucoup aidé, qui m'a relancé, donc qui m'a remis sur la voie de l'écriture, parce que voilà, des fois on s'égare un petit peu, on sait plus trop comment, quel plaisir j'avais à la base. Après l'album 2019 Conscience Libre, j'ai écrit beaucoup de morceaux, beaucoup d'inspiration. Donc on a dû faire un choix, et effectivement cet album a été écrit sur plusieurs années.
0: Je reviens sur le titre Le Vercors. Là il y a des invités sur ce titre. Est-ce que tu peux nous raconter aussi qui sont ces invités?
1: Eh ben, les invités, en fait, la première personne, cette idée de faire une petite collab musicale, elle est partie de Théo Bertrand. Voilà, qui est de Saint-Just-Clé, donc un village pas très loin de chez moi, qui est venu me voir et qui m'a dit ouais, j'aimerais bien qu'on fasse un morceau ensemble, parce que lui il s'est fait connaître par Plus belle la vie, voilà, il fait beaucoup de choses et tout. Et je lui dis bah pas de problème. Et puis là Laurent, le manager du groupe, me dit bah ce serait l'occasion peut-être de brancher Peps, quoi. Et Peps, il habite pas très loin non plus, sur Saint-Nazaire. Alors je suis allé le voir. Bah, j'avoue, j'étais un peu stressé, un peu impressionné, mais bon, vraiment, il m'a très bien accueilli. Et voilà, on a écrit le morceau ensemble. Voilà, après j'ai travaillé chez moi, on a échangé, et jusqu'à arriver à écrire ce morceau, et qui s'appelle donc Le Vercors, et qui a été vraiment très bien accueilli par les gens de là-bas. J'avoue que j'avais un peu de stress, je savais pas comment les gens allaient prendre ça. C'est pas évident de parler d'une région. Voilà, et non, ça a été formidable. Et d'ailleurs, c'est un morceau qui est incontournable aujourd'hui pour le Roulotte Orchestra.
0: Un morceau qui est incontournable et qui parle alors du Vercors, comme son titre l'indique. Il y a aussi, moi je le mets un peu en parallèle peut-être avec un autre titre de l'album, c'est la chanson Pour mes potes, où là tu parles d'un village, de ton village j'imagine. Est-ce que c'est important d'avoir des bases solides pour pouvoir s'ouvrir sur le monde?
1: Alors je sais pas si c'est important, mais en tout cas, moi je les ai grâce à tous ces copains d'enfance. Voilà, on est très proches, on se connaît, on a été à l'école ensemble, on a grandi ensemble, on a fait toutes nos bêtises, pour parler poliment, ensemble, toutes nos bringues ensemble. Et j'avais besoin de parler de ça. Quand moi j'étais petit, il y avait les plus grands avec qui je voulais jouer au foot, à qui on voulait ressembler. Voilà, je me suis construit là-bas, j'ai forgé une vraie identité qui aujourd'hui je suis fier je suis fier d'en parler aussi dans mes chansons. Et j'ai mis beaucoup de temps à écrire cette chanson-là sur mon village de Jaillan, sur mes copains de Jaillan, sur mon entourage. Mais voilà, et pareil, elle a été très bien accueillie, donc j'en suis vraiment ravi, quoi.
0: Ton projet solo, il a 10 ans, je crois, une dizaine d'années. Est-ce que ta manière d'écrire... Oui, tu fais... Eh oui, bah oui, le temps passe, Théo, je suis désolé. Est-ce que ta manière d'écrire et de composer a changé? Est-ce que tu sens des changements en 10 ans?
1: C'est une question difficile, parce que j'ai toujours eu une écriture spontanée. Quand même, quand j'ai commencé à écrire, voilà, quand j'étais plutôt au lycée, c'était assez spontané. Après, oui, il y a eu de l'évolution, parce que justement, j'ai moins peur de revenir dessus. J'essaye de maîtriser plus ce que je veux raconter. Donc, oui, forcément, il y a de l'évolution dans son travail. Quand on veut être capable aussi de fournir encore, de pouvoir s'exprimer, de ne pas rester sur la feuille blanche. Donc oui, je peux dire qu'il y a l'évolution, ouais.
0: Roulotte Orchestra, c'est le titre de l'album, mais c'est aussi autre chose. C'est quoi? C'est le nom aussi du groupe? C'est tout un projet? Qu'est-ce qu'on met derrière ce titre?
1: J'avais à cœur de mettre en avant les personnes qui m'ont rejoint au fil du temps. Et c'est vrai qu'on a continué... J'étais en solo au départ, et puis sur mon chemin j'ai rencontré des gens super bien, et petit à petit on a créé une famille. Et à un moment donné, j'ai eu besoin de donner un nom à ces personnes, et on a trouvé, c'est Victor, le guitariste, qui a fait cette proposition, le Roulotte Orchestra, et je trouvais que ça avait du sens. Par rapport à notre style musical, orchestra, qui rappelle peut-être Emir Kusturica, enfin bref, voilà, des choses comme ça. Et la chanson La Roulotte aussi, qui est aussi emblématique dans nos concerts. Donc c'est voilà, aujourd'hui on parle de Théo Didier et le Roulotte Orchestra. On est une famille, c'est ce que je voulais mettre en avant. Donc c'est pour ça que j'ai donné le, on a donné ce nom-là à l'album. C'était important.

0: Théo Didier, on vient d'écouter quelques secondes du titre Un monde plus vert. Dans cet album, on retrouve finalement des thématiques qui te sont chères, notamment ça, Un monde plus vert, c'est quelque chose qui te touche, qui est important de dire, d'aborder dans une chanson.
1: Oui, c'est très important pour moi. J'avais besoin de parler de ce sujet. Alors c'est pareil, toujours la manière, comment faire. C'est jamais simple. J'ai voulu aborder ce sujet de manière fédératrice et bienveillante. Moi, j'ai besoin de mettre de la nuance dans mes propos. J'aime pas me positionner forcément. Mais par contre, j'ai besoin qu'on soit vigilant avec l'environnement, parce que c'est l'avenir de nos enfants, c'est le nôtre aussi, hein, c'est pas si loin maintenant. Donc voilà, c'est pareil, c'est une chanson que j'ai mis du temps à écrire, je suis pas mal revenu dessus. Mais aujourd'hui, c'est une chanson que je suis content de défendre dans cet album. Voilà, pour parler de ce que j'aspire par rapport au Vercors aussi, voilà, ça fait un lien. Donc c'est une chanson importante.
0: Et quand ce genre de chansons, tu les interprètes sur scène, tu sens des retours, ou après on vient de parler des thématiques que tu abordes, par exemple ?
1: Les gens, c'est vrai que dans mes concerts, ce qui est bien, c'est qu'on a, depuis le début, on a toujours fait en sorte que l'on comprenne les paroles. Ça a toujours été très important pour nous. Trop de fois, il y a ce retour, on comprend pas les paroles, c'est dommage. Ok. Et donc du coup, cette démarche, elle nous permet effectivement d'avoir avec le public, après le concert, on prend toujours du temps pour échanger avec les gens, d'avoir des retours. Alors et après, il y a beaucoup de sujets dans l'album et dans les concerts. Donc les personnes sont touchées différemment en fonction. Alors oui, parfois ça va être un monde plus vert parce que voilà. Ou alors peut-être il va y avoir une déception amoureuse, ou alors on va un peu plus me parler de la chanson Malouf par exemple. En tout cas, oui, il y a un échange autour des textes, et ça c'est bien. Et surtout, ce qui est super, c'est que chacun interprète aussi à sa manière. Moi j'ai une idée à la base, mais ensuite les gens parfois comprennent des choses que même moi j'avais pas envisagées.

0: Du tout nouvel album de Théo Didier, on vient d'écouter le titre La Vie. La vie est pleine de surprises, c'est comme ça que tu la préfères ?
1: Ah bah oui, effectivement, la vie elle est pleine de surprises. La vie elle est pleine de rebondissements. Moi j'avais un projet tout tracé quand j'étais plus jeune.
0: Ah, c'était quoi ?
1: Bah j'en sais rien, en fait tu vois, voilà. En fait, j'avais un... Bah c'était quoi ? C'était... je sais pas moi... réussir quoi, en fait. Et, mais sauf qu'on se fait une idée de cette réussite. Et sauf que la vie bah, nous offre d'autres choses. Et parfois c'est dur. Mais voilà, quand on essaie de se donner les moyens de trouver sa place, et ben en fait on peut s'apercevoir que oui, la vie elle est magnifique. Elle est pas toujours comme on veut. Des fois oui, et après bon bah il y a des choses qui sont très difficiles. Et pour y remédier c'est plus compliqué, bien sûr. Mais j'aime ces rebondissements, j'aime ces surprises, j'aime ces rencontres surtout. Une vie pleine de surprises, ça me plaît.

0: Là, on s'est embarqué quelques secondes dans juste dans quelques notes de musique, dans un instant balkan. Dans l'album précédent, il y avait un instant breton. C'est histoire de nous faire voyager en musique.
1: Oui, c'est histoire de nous faire voyager en musique, et puis c'est aussi une démarche qu'on a entrepris. Donc après, ils n'ont pas tous été. Il y avait l'instant breton, il y a eu l'instant viennois aussi. Il y a eu et donc il y a cet instant balkan. C'est comme une espèce de pause. En fait, comme une espèce de... Oui, effectivement, de voyage. En fait, on a un chapitre qui s'écrit. On a cette pause-là. Et ensuite, on repart sur un autre univers. C'est une passerelle.
0: Bah tiens, en parlant de passerelle, peut-être passerelle aussi entre les musiques. Parce que dans cet album, alors, on retrouve du rock, on retrouve de l'électro aussi, du piano-voix. Est-ce que c'est la multiplicité, je ne sais pas, de tes influences ou des influences du Roulotte Orchestra qui amène toutes ces diverses musiques et sonorités finalement ?
1: Eh ben, y a un peu de tout. Le Roulotte Orchestra est composé de musiciens assez différents, avec des propositions musicales assez différentes. Donc ça déjà c'est quelque chose qui enrichit ma proposition à la base, parce que moi j'arrive avec mes accords et mes paroles. Et ensuite tous ces gars là ils ont des tiroirs, j'aime bien dire ça, ils ont des tiroirs immenses, et en fait ils mettent leur grain de sel.
0: Donc c'est là t'es en train de me dire que pour les arrangements chacun amène un peu ses idées.
1: Voilà, c'est ça. Ensuite, particulièrement dans cet album, j'ai pris conscience que je devais aller plus loin dans les arrangements. Parce qu'on a enregistré, on a fait ça, pour la petite parenthèse, pour la première fois, on a fait tous les enregistrements nous-mêmes. Et ensuite, quand j'ai eu tout ça, à la maison, j'ai passé énormément de temps à me dire, tiens, qu'est-ce que je pourrais apporter de plus ou de moins pour vraiment appuyer mon propos. Voilà, aller plus loin qu'une simple chanson, être capable de d'amener les gens, et m'emmener moi en fait à la base, et ensuite les gens dans mon univers.
0: Tu parlais de l'enregistrement, comment ça s'est passé l'enregistrement quand tu dis que vous avez tout fait l'enregistrement, mais c'est en studio, c'est à la maison, comment ça se passe?
1: Alors comment ça se passe? C'est assez simple, il y a 3 ans de ça, on a dans notre local de répète, avec notre matériel, on commence à être bien équipé, mine de rien. Et ben on s'est installé, on a l'expérience de, on va dire, on a fait 3 fois du studio déjà chez Isaac Bonaz. Et du coup on a un peu d'expérience. Et on a voulu le faire nous-mêmes pour s'enrichir encore, pour découvrir de nouvelles choses. Donc on s'est lancé à faire ça, on a mis nos micros, on a enregistré la batterie, la basse, ensuite bref, on a fait tous les enregistrements. Une fois que ça a été fait, j'ai tout pris à la maison et j'ai fait un gros travail d'édition. Voilà, ça paraît un petit peu comme ça, mais en fait l'édition c'est simplement on essaie de caler tout le monde correctement, voilà, pour que ce soit joli. Après ça, je me suis lancé dans les arrangements. Donc là, c'est-à-dire qu'on allume son ordinateur, son clavier, on voit ce qu'on peut essayer d'ajouter, des effets, des petites choses, qu'aujourd'hui il y a quand même une palette d'instruments qui permet d'agrémenter son album. Et une fois que ça a été fait, on a tout envoyé chez Isaac Bonaz, qui lui il a de l'or dans les mains, qui a fait ce travail de mixage, accompagné de Laurent Déliage. Et ensuite on a fait des écoutes. Et ensuite c'est parti en mastering, et l'album est arrivé. Donc l'expérience était différente que de simplement être en studio. Voilà, il y a une vraie démarche personnelle.
0: Et c'est quelque chose que tu aimes bien, ça, d'être en studio, enfin, d'enregistrer, même si là le studio du coup c'était au local, mais d'enregistrer, c'est quelque chose qui est assez plaisant.
1: C'est quelque chose qui est assez plaisant, mais par contre c'est énormément d'énergie. Maintenant je le sais. On a commencé il y a 3 ans, on a fini il y a 6 mois, quoi. Donc c'est chronophage, hein, je crois que c'est le mot. Donc c'est beaucoup de temps, beaucoup d'investissement. Maintenant que je sais ce que c'est, je sais pas si je le referai. Franchement, c'est un vrai job, c'est un vrai métier. Peut-être que je ferai autrement, je ferai travailler quelqu'un d'autre. Voilà.
0: Alors tu parlais d'énergie, là, ça demande beaucoup d'énergie. Mais il y a un endroit où tu donnes beaucoup d'énergie avec tout le groupe, c'est la scène. On va en parler de la scène déjà. Tu as partagé la scène notamment avec Yannick Noah, Gauvin Sers, Tikanja Fakoli. Ça doit faire déjà pas mal de beaux souvenirs, ça, ces rencontres et toutes ces dates.
1: Oui, toutes ces dates, c'est énormément de souvenirs. De pouvoir partager la scène avec des gens qui ont vraiment de l'expérience, c'est toujours très enrichissant. Et effectivement, comme tu disais tout à l'heure, ça fait 10 ans, un peu plus si on remonte jusqu'au Les Mots Passants. Et de regarder un petit peu en arrière, bah, on s'aperçoit qu'on a fait beaucoup de chemin, qu'on a vécu beaucoup de choses, qu'on a rencontré beaucoup de gens. Donc tout ça, bah, ça nous fait grandir et je pense que tout ça se retrouve dans cet album.

0: Alors on va continuer à parler de la scène. Comment tu présentes les titres de ce nouvel album? Est-ce qu'il y a une tournée spéciale sur ce nouvel album? Comment ça se passe quand on te retrouve sur scène?
1: Alors déjà là, cette année c'est la tournée des 10 ans hein. Voilà, ça fait 10 ans, donc 10 ans qu'on est sur la scène. En fait non, les morceaux je les présente, ça dépend en fait. Donc oui, il y a un spectacle, oui, il y a quelque chose. On propose un spectacle, un concert qui est adapté à notre nouvel album. Mais en fait, comme je te disais tout à l'heure, à travers les paroles, à travers les textes, les personnes arrivent à comprendre, le public, enfin j'espère, mais avec les retours en général, oui, comprennent d'eux-mêmes en fait là où on veut en venir, ce qu'on a à raconter. Donc j'ai pas forcément de présentation particulière. Les choses sont assez spontanées, ça me ressemble.
0: Voilà. Oui, puis vous faites danser aussi, pour vous avoir vu plusieurs fois. Et là, il y a quelques semaines, on écoute, on profite des textes, mais on danse aussi.
1: Oui, bien sûr, on danse, ouais, carrément. De toute façon, c'est l'essence même de ce projet-là, Théo Didier, et du Roulotte Orchestra. On aime le principe que ce soit une grande fête populaire, que chaque concert, que tout le monde puisse y retrouver, passer un grand moment. Aussi, revenir au concert et du coup que chacun se retrouve, se connaisse et arriver à créer une espèce de grande famille autour de la musique et du Roulotte Orchestra.
0: Pour écouter l'album, parce que là on a pas mal parlé de cet album, nouvel album, je crois qu'il n'est pas disponible sur les plateformes, enfin il y a quelques singles qui sont disponibles. Je crois que l'idée et la démarche c'est de vraiment amener les personnes qui veulent se procurer l'album à se procurer l'album. C'est ça l'idée?
1: Ouais, l'idée, on a envie d'être au plus proche des gens aujourd'hui. Parce qu'on est quand même, effectivement, c'est un sujet aussi qui me tient à cœur. On est dans un monde très très virtuel, et du coup, le contact physique direct est plus difficile. Et en fait, on s'est aperçu que de mettre tout notre album sur les grandes plateformes, ça nous sert pas forcément. Alors du coup, on a fait une démarche. On s'en sert plutôt comme une vitrine. On va mettre des morceaux qui nous semblent représentatifs de notre univers. Et ensuite, si le public veut aller plus loin, et pour nous c'est beaucoup plus direct, financièrement, clairement, elle va sur le site internet, parce qu'on a créé pour les 10 ans un site internet qui a été donc réalisé par Laurent.
0: Théodidier.fr.
1: Théodidier.fr, exactement. Et de là, en fait, déjà il y a toutes les dates et on peut commander l'album. Il y a toutes les dates, il y a même un petit jeu aussi, ce qui marche plutôt bien.
0: Et puis si on passe sur tes réseaux sociaux, notamment, alors j'imagine que ça fonctionne avec Insta, moi je suis passé sur Facebook, on retrouve aussi l'adresse du site. Si on va sur tes réseaux sociaux de Théo Didier, on arrive très vite sur le site.
1: Oui, bien sûr, toutes les informations elles sont sur les réseaux sociaux. Mais notre idée c'est quand même d'arriver à amener un peu plus les gens vers ce site-là pour vraiment faire le lien et puis pour pas créer une espèce de mailing où on est vraiment en contact les uns avec les autres. Et une autre chose aussi, on a lancé notre propre playlist. On avait envie de fédérer aussi et de mettre en avant tous les groupes qu'on a rencontrés sur notre chemin. Et on en a rencontré beaucoup et des très talentueux. Donc du coup, quand vous irez sur ce site, en plus de découvrir nos dates et de commander l'album...
0: Bah, les gens sont déjà en train d'y aller là, je crois.
1: Allô, vous y êtes déjà, c'est ça? Ils pourront découvrir d'autres artistes comme nous qui évoluent et qui veulent se fédérer les uns les autres et se faire connaître et créer quelque chose de bien, quoi. Voilà.
0: Bah c'est bien parce que c'est une idée de partage et la musique c'est du partage en fait.
1: Ouais. Oui, c'est la musique c'est du partage. Et même si on est dans un monde de partage et de j'aime, j'ai quand même cette sensation que finalement on va assez seul sur notre petit téléphone et qu'on a besoin de contact direct. C'est vraiment la démarche, quoi. On a besoin de nos téléphones, je dis pas le contraire. Mais le contact direct c'est vital, c'est très important et ça fait du bien aux gens, à tout le monde.
0: Eh bien merci toi Didier d'avoir été avec nous aujourd'hui. Moi j'aimerais qu'on se quitte en chanson. Si tu en as l'envie, bien sûr. Je sais pas si tu te rappelles parce qu'on a déjà fait une interview ensemble, mais j'aimerais que tu nous partages une chanson coup de cœur. Je sais pas, une chanson que tu écoutes depuis toujours, une chanson que tu écoutes en ce moment. Voilà, on se quitte avec.
1: Si, moi j'aime beaucoup cette chanson. Mais faut je crois que c'est Les gens qui doutent, tu sais.
0: Anne Sylvestre.
1: Franchement, j'ai adoré cette chanson. Par contre, je vais vous dire honnêtement, j'ai pas compris la fin de cette chanson. Donc si quelqu'un peut m'éclairer là-dessus, il n'y a pas de souci. Par contre, j'ai très bien compris le sens du texte. Les gens qui doutent, moi je m'y retrouve. Et ça ne nous empêche pas d'avancer, de créer ses propres petites victoires. Voilà.
0: Eh bien, on se quitte avec ce titre de Anne Sylvestre. Merci beaucoup, Théo Didier. Je rappelle que ton tout nouvel album, Roulotte Orchestra, est sorti début juin et on retrouve toutes les infos sur tes réseaux sociaux. Et surtout, surtout, on l'aura compris, c'est très très important, sur le site theodidier.fr. Merci beaucoup, Théo, et à très bientôt.
1: Salut Seb, un grand merci. Ciao.
0: Et là, je reprends juste la parole quelques instants en studio parce que quelques jours après l'interview, Théo m'a renvoyé un message en me disant que la chanson, c'était plutôt la reprise des Gens qui doutent, mais par Colin Rio, qu'il souhaitait écouter. Donc, on écoute ce titre, Les Gens qui doutent, par Colin Rio.

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Avant l'apocalypse, de justesse, c'est le titre de l'album que Yannick M a sorti le 26 mars. Dans ses chansons inspirées, il explore les frontières de l'insolite. C'est un décalage inventif et poétique que l'on prend beaucoup de plaisir à découvrir et à écouter. Après « Moi c'est Stéphane » que l'on vient justement de s'offrir dans les oreilles, voici « L'ouvreur du cinéma ». Tu retrouves plus d'infos sur ses réseaux sociaux et sur son site yannickm.com.

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moi je ne suis pas l'ouvreur, je suis même plutôt celui qui t'annonce la fermeture de Chansomania. La fermeture de Chansomania pour cet épisode bien sûr. On se retrouve évidemment la semaine prochaine, même endroit, même heure, sur ta radio préférée. D'ici là, les podcasts faciles sur toutes les plateformes de podcasts et toutes les plateformes musicales. Tu retrouves aussi ces podcasts avec plein d'infos sur le site sebdil.fr, cela s'écrit sebdihl.fr. Allez, à la semaine prochaine et d'ici là, surtout, tu n'oublies pas de vivre en musique. On se quitte en chanson vinyle avec aujourd'hui le groupe Il était une fois. Que fais-tu ce soir après dîner? Bye.

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1: Ouais, j'avais le tout le plus attendu, hein. Ah,

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Il est minuit. 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